0: qu'est votre génération. En êtes-vous conscient? Êtes-vous en train de libérer ce potentiel ou est-il encore inexploité? Une chose est certaine, vous ne devez pas quitter la Terre sans l'avoir exploité, car ce serait une véritable tragédie de priver le monde de ces innombrables richesses que Dieu vous a confiées. Et n'oubliez pas aujourd'hui, Dieu fera des merveilles au travers de votre potentiel. Une année de dévotion de Yannis Gauthier, paru aux éditions Gospel Action Production.
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5: L'actualité américaine a été marquée ces derniers jours par un événement qui aurait pu virer au drame. En marge du dîner des correspondants de la Maison Blanche, un rendez-vous très médiatisé où se trouvait notamment Donald Trump, un homme armé a ouvert le feu à proximité du périmètre sécurisé. Il a été rapidement interpellé avant d'atteindre la salle principale. Au-delà de l'acte lui-même, ce sont les mots qu'il a laissés qui interrogent aujourd'hui. Quelques instants avant de passer à l'acte, il rédige un manifeste, un texte dans lequel se mêlent convictions politiques, tensions personnelles et réflexions spirituelles. À un moment, il évoque une idée bien connue, celle de tendre l'autre joue. Mais il la rejette aussitôt avec cette phrase « Tendre l'autre joue, c'est pour les opprimés ». Autrement dit, selon lui, cette manière de répondre à la violence ne serait valable que pour ceux qui subissent, mais pas pour ceux qui estiment devoir agir, corriger ou se défendre. Et si l'on est honnête, ce raisonnement peut faire écho à quelque chose de très actuel. Dans notre société, la retenue est souvent perçue comme une faiblesse. Ne pas répondre, ne pas riposter peut donner le sentiment de céder du terrain. Face à l'injustice, beaucoup pensent qu'il faut agir, parfois avec force, pour rétablir un équilibre. Ce que cet homme exprime, c'est une tension que nous connaissons tous, à des degrés différents. Jusqu'où peut-on aller pour défendre ce

0: que l'on croit juste. Et c'est ici que les textes anciens, comme la Bible, viennent bousculer nos évidences. Ces textes traversent les siècles. Ils inspirent, ils questionnent, mais ils ne s'imposent pas. Chacun peut les accueillir, les interpréter, les contester même. Parfois, ils éclairent, parfois, ils dérangent, et parfois, ils sont écartés précisément parce qu'ils remettent en cause nos logiques les plus spontanées. Et c'est dans l'évangile de Matthieu que l'on trouve cette parole de Jésus. « Mais moi, je vous dis de ne pas répondre au mal par le mal. Si quelqu'un te frappe sur la joue droite, présente-lui aussi l'autre. » Pris au premier degré, ce message peut sembler manquer vraiment de réalisme. Et c'est sans doute ce qui gêne précisément cet homme. Mais ce que propose ici le Christ va bien au-delà d'une simple invitation à subir. Il s'agit de refuser d'entrer dans l'engrenage et surtout de ne pas se laisser gouverner par la violence de l'autre. Ce n'est pas une posture d'opprimé, c'est une posture de liberté, une manière de reprendre la main, non pas en répondant plus fort, mais en changeant de logique. Et ce que révèle cette actualité, ce n'est pas seulement un acte isolé, c'est la manière dont chacun de nous se situe face à ces grandes paroles héritées du passé. Car entre un texte ancien et une décision concrète, il y a toujours une interprétation et un choix à faire. On peut y voir une faiblesse comme une force. On peut y trouver une limite ou bien un chemin. Mais une chose est certaine dans un monde où chacun cherche à défendre sa vision, parfois avec une grande intensité, la question n'est pas seulement de savoir ce qui est juste, mais de choisir les moyens que l'on est prêt à utiliser pour y parvenir. Et si la vraie modernité n'était pas dans la force de la réponse, mais dans la capacité à ne pas se laisser entraîner là où la violence veut nous conduire.
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4: Bonjour, aujourd'hui je vous propose le résumé de la réponse de l'INSERM sur un sujet d'actualité. Peut-on vraiment réguler son cortisol ? Sur les réseaux sociaux, le cortisol est devenu l'ennemi public numéro 1. Cette hormone du stress serait responsable de la prise de poids, des troubles du sommeil, de la fatigue chronique ou du burn-out. Il faudrait, soi-disant, réguler son cortisol. Le cortisol est une hormone produite par les glandes surrénales. Il participe à la régulation de la glycémie, de la pression artérielle, du système immunitaire et au maintien de l'éveil. Sa sécrétion suit notre rythme circadien, notre horloge interne, avec un pic le matin pour aider au réveil et une diminution progressive au cours de la journée. Le cortisol est aussi l'hormone du stress, à l'encontre d'une situation perçue comme menaçante. Après les effets d'un pic d'adrénaline sur notre cœur, sur notre respiration et sur nos muscles qui se préparent à agir, notre corps va sécréter un pic de cortisol pour augmenter la concentration du sucre dans le sang et apporter ainsi l'énergie nécessaire aux muscles et au cerveau pour agir. Ce système protecteur est essentiel, il devient problématique uniquement lorsque le stress est intense et prolongé. La synthèse de nombreux travaux montre qu'en cas de stress chronique, des concentrations élevées de cortisol peuvent devenir délétères pour le cerveau. Mais ces situations sont très exceptionnelles, concernent des états de stress durablement installés et n'ont rien à voir avec les fluctuations normales de la vie quotidienne. Sur les réseaux sociaux, certains appellent à réguler le cortisol, sans doute en raison de la notion de fatigue des glandes surrénales popularisée en 2002 sous le terme de stress syndrome du 21e siècle. Selon cette théorie, un stress chronique épuiserait les glandes surrénales après une surproduction de cortisol. Cette carence entraînerait fatigue, troubles du sommeil, baisse de motivation ou burn-out. Cette hypothèse est invalidée par la recherche médicale. Il n'existe aucune preuve formelle de l'existence d'une fatigue surrénalienne qui définirait une affection médicale reconnue. En réalité, comme expliqué précédemment, on ne peut pas réguler volontairement son cortisol. Il est régulé automatiquement par l'organisme en suivant le rythme circadien avec des élévations transitoires favorisant l'adaptation adéquate à de nombreuses situations d'agression physique ou psychique. Les véritables troubles du cortisol sont rares et clairement identifiés médicalement, comme le syndrome de Cushing, qui est un excès pathologique de cortisol, ou l'insuffisance surrénalienne qui déclenche un déficit réel et constant en cortisol. Ces maladies nécessitent un diagnostic médical précis et une prise en charge spécialisée. En dehors de ces maladies endocriniennes spécifiques, il n'existe aucune preuve scientifique justifiant de réguler sa production de cortisol. D'après une synthèse de la littérature publiée en 2024 dans le journal de psychoneurologie endocrinienne, des mesures isolées de cortisol ne permettent pas de diagnostiquer, au sens médical du terme, un dérèglement lié au stress psychologique, car les variations des résultats sont naturelles selon l'heure et les circonstances de la journée. En conclusion, pour améliorer son bien-être général, il est bien plus efficace d'avoir une activité physique régulière, un sommeil suffisant ou de pratiquer une technique de relaxation et d'oublier une chimérique régulation de son cortisol.
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0: أهلا بك مستمع الكريم، ونحن الآن ندرس إنجيل متى الأصحاح الخامس.
1: Bienvenue à toi, cher auditeur. Nous étudions l'évangile de Matthieu au chapitre 5
0: والعدد الخامس.
1: et le verset 5.
0: يقول الكتاب المقدس: طوبى للودعاء لأنهم يرثون الأرض.
1: La Sainte Bible nous dit: Bienheureux les débonnaires, car c'est eux qui hériteront de la terre.
0: العالم الآن يتكلم عن الأقوياء.
1: Le monde actuellement considère énormément ceux qui sont puissants.
0: يتكلم عن القوى الاقتصادية.
1: Il parle par exemple de la puissance économique.
0: القوى السياسية.
1: La puissance politique.
0: مجال الفن والمغنين والمغنيات.
1: Dans le secteur de l'art, les chanteurs et chanteuses.
0: كل الأوساط تتكلم عن هو ما هو ظاهر. وما هو معلن أمام الناس.
1: Tous les milieux parlent de ce qui est visible aux yeux des gens.
0: لكن ماذا يقول سيدنا المسيح هنا؟
1: Mais que nous dit notre maître, le Christ Jésus, ici?
0: يقول لنا: طوبى للودعاء لأنهم يرثون الأرض.
1: Il nous dit: Bienheureux les débonnaires, car c'est
0: هو...
1: eux qui hériteront de la terre.
0: من هو الوديع؟
1: Qui est le débonnaire?
0: الذي يخفي نفسه وينكر ذاته.
1: C'est celui qui se cache et qui se renie. Contrairement à la personne, une personne qui est sèche, qui est dure. Il souhaite être visible dans toute chose, au premier rang dans toute chose. Alors qu'à l'intérieur, il est vide et il n'a aucune valeur.
0: نشعر بالوداعة والانكسار.
1: Quand nous venons à Dieu, nous devons venir à Dieu en sentant une humilité et en se reniant.
0: الرب يسوع المسيح يقبل الروح المنكسر والمنسحق.
1: Le Seigneur Jésus-Christ accepte les âmes qui sont cassées.
0: هذا ما فعلته حنة النبية عندما أتت للرب بكل تواضع ووداعة.
1: C'est ce qu'a fait Anne la prophétesse quand elle a été à Dieu avec toute humilité et toute douceur.
0: هذا ما يريد يطلبه الرب منا أن نأتي إليه لا بكبرياء ونأتي إليه بكل اتضاع.
1: C'est ce que le Seigneur nous demande aussi, que lorsque nous venons à lui, nous venons pas avec

0: arrogance ou orgueil, mais que nous venons avec toute humilité.
1: الله يقبل الروح المنسحق والمنكسر لا ترزله يا الله.
0: Dieu accepte un esprit brisé. Ô Dieu, tu ne méprises pas un cœur brisé et humilié.
1: بالطبيعة لا يمكن أن نحصل على الوداعة.
0: Par nature, nous ne pouvons pas bénéficier de cette humilité.
1: لكن عندما نقبل المسيح كمخلص في حياتنا.
0: Mais lorsque nous acceptons le Seigneur comme sauveur dans nos vies,
1: يملك في قلوبنا.
0: Il règne dans nos cœurs.
1: نقرأ عنه تعلموا مني لأني وديع ومتواضع القلب.
0: Nous lisons de lui, apprenez de moi car je suis humble et doux de cœur.
1: هذا هو الدرس الأول في الحياة المسيحية.
0: Telle est la première leçon de la vie chrétienne.
1: عندما نقبل المسيح في القلب.
0: Quand nous acceptons le Seigneur Jésus dans nos cœurs.
1: هو الدرس الوداع نكون وداع.
0: C'est la leçon de l'humilité que nous soyons humbles.
1: وهذه هي المكافأة سيرسون الأرض.
0: Et voici la récompense, car c'est eux qui hériteront de la terre.
1: في مزمور 37 الوداع يرثون الأرض.
0: Le psaume 37 nous dit « Les débonnaires posséderont le pays. » Telle est la leçon que nous devons apprendre du Seigneur. Que le monde ne peut pas nous apprendre à être débonnaires. Mais lorsque nous nous approchons du Seigneur et que nous sommes auprès de lui, nous apprenons à être doux de cœur. Et la récompense magnifique, c'est qu'on héritera de la terre. Quelle est merveilleuse la leçon de l'humilité. Quel message merveilleux que d'apprendre l'humilité de la personne du Seigneur Jésus-Christ.
1: علينا أن نقبل المسيح في حياتنا.
0: Il faut que nous acceptons le Seigneur Jésus dans nos vies.
1: ولأجل ذلك عندما يسكن في قلوبنا تنطبع حياته فينا.
0: Et c'est pourquoi quand il habitera dans nos cœurs, alors sa vie se reflétera en nous.
1: ونلتقي في حلقة قادمة سلام المسيح معكم جميعا.
0: Et nous nous retrouvons dans un prochain épisode. Que la paix du Christ soit avec vous tous.

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Nous avons des accessoires ici. Et je vais enseigner aujourd'hui sur les puits comblés. Et je sais que ça n'aura pas de sens pour vous au début, mais laissez-moi vous dire que dans l'Ancien Testament, la façon dont les ennemis des Israélites combattaient contre eux et de venir et de jeter des pierres dans leurs puits et les combler pour qu'ils ne puissent pas avoir d'eau. Eh bien, la Bible dit « Des fleuves d'eau vive couleront de notre sein ». Eh bien, votre puits est peut-être comblé. Et si c'est le cas, alors il n'y a pas grand-chose de bien qui jaillit, ou peut-être même rien du tout. Vous l'avez peut-être, mais rien n'arrive à jaillir de vous pour faire du bien à n'importe qui. Donc vous devrez avoir une bonne imagination. Ceci était un truc de dernière minute. Et donc, voici le puits et nous utilisons une poubelle. Et ces pierres seront les choses sur lesquelles j'enseignerai, au moins la plupart d'entre elles. Donc, utilisez votre imagination. Nous allons prétendre que ceci est votre homme intérieur ici. Donc, nous dirons que nous laisserons cela être l'esprit, parce que l'esprit est la partie la plus profonde de nous, et c'est là que sont toutes les bonnes choses. Vous voyez, je veux dire, waouh, quand vous êtes né de nouveau, toute bonne chose que Dieu a est téléchargée en vous. Et comme le fruit de l'esprit est en vous, l'amour est en vous. Dans votre esprit, vous êtes plein de vie, mais nous devons nous occuper de cette âme. Et donc, notre âme, vous pourriez le dire, est entre notre esprit et le monde. Donc, Dieu veut que les bonnes choses qu'il a mises en nous, qu'elles jaillissent pour bénir les gens. C'est bien d'aller à l'église et de dire « Béni soit le Seigneur », mais si les gens ne peuvent pas voir Jésus en vous, alors vous ne faites de bien à personne d'autre. Et si Dieu voulait juste nous sauver sans que nous n'affections jamais personne d'autre, alors il nous aurait immédiatement pris au ciel pour que nous n'ayons pas à nous occuper de tout cela. Mais chacun d'entre vous est ici pour une raison. Vous comprenez cela? Vous avez un but, essayez de laisser votre lumière briller et de travailler avec le Saint-Esprit de quand vous naissez de nouveau jusqu'à quand vous quitterez cette terre et retrouverez le Seigneur. C'est de travailler avec le Saint-Esprit, de le laisser continuer à vous guérir, à restaurer votre âme pour que toutes les bonnes choses qui sont en vous puissent

arrivez à votre âme, qui est votre pensée, votre volonté et vos émotions, pour que le monde puisse les voir. Vous ne devriez pas devoir dire que vous êtes sauvé ou devrez vous demander pourquoi vous êtes différent. Amen. Donc, l'ennemi, tout comme ils ont comblé les puits des Israélites, le diable fait de son mieux pour arrêter notre puits. Et ils jetaient de la terre dans leur puits, et c'est ce que le diable essaie de faire avec nous. Il essaie de jeter de la terre à l'intérieur de nous, ce qui représente le monde et les actions du monde. Donc, c'est dans cette direction que nous allons aujourd'hui. Je voulais vous donner cette petite fondation pour que vous compreniez. Laissez-la jaillir. Des fleuves d'eau vive couleront de votre sein. Je me demande combien de personnes ici se sentent vraiment asséchées et donc vous dites « quelque chose ne va pas, rien de bon ne jaillit de ma vie ». Vous savez, quand il y a un bon débit, tout devient facile. C'est juste, j'ai un bon débit ici aujourd'hui, je me sens à l'aise, je me sens bien. Je ne combats pas pour le message. Mais une partie de cela est parce que je garde la terre et les pierres hors de mon âme. Parce que je sais que si je viens ici avec un manque de pardon dans le cœur, les bonnes paroles que Dieu a mises en moi pour que je vous les amène, je pourrais les dire, mais elles ne seraient pas couvertes par l'onction de Dieu. Et sans l'onction, vous pourriez les entendre, mais elles ne vous affecteraient pas. Vous savez, c'est intéressant que deux personnes, deux prédicateurs différents pourraient prêcher le même message. Et avec l'un, vous ne sentirez rien, et avec l'autre, ça changerait votre vie. Et donc, ce ne sont pas juste les mots, c'est l'onction qui est sur ce prédicateur qui fait vraiment la différence dans votre cœur. Et l'onction est bien sûr un don de Dieu. Mais je pense, et j'espère que vous comprendrez cela de la bonne façon, il y a un prix à payer pour cela. Nous n'avons pas le privilège de vivre de la façon dont le monde vit. Je suis heureuse que vous aimez ça. La Bible dit « Sortez donc du milieu d'eux et séparez-vous ». Maintenant, cela ne veut pas dire que nous devons agir comme si nous étions meilleurs que tout le reste du monde ou que nous ne mangerons pas avec un non-croyant. Mais la façon dont j'explique ceci est « nous devrions fréquenter des non-croyants parce que si nous restons dans nos petits cercles chrétiens, nous ne pourrons jamais affecter personne, mais nous devons juste nous assurer que nous les affectons et qu'ils ne nous infectent pas. Amen. » Donc, le dernier jour de la fête, le jour le plus solennel, Jésus se tint devant la foule et lança à pleine voix. « Si quelqu'un a soif, qu'il vienne à moi et boive. Car celui qui croit en moi, comme le dit l'Écriture, des fleuves d'eau vive jailliront de lui. Ils sont en eux. » Mais ils devraient aussi jaillir d'eux. Donc, laissez-moi juste vous demander, qu'est-ce qui jaillit de vous? Est-ce vivant ou mort? J'ai été corrigé par Dieu deux fois durant les 10 jours passés. Et j'aime cela. J'aime quand Dieu me montre des choses que je fais mal. Ça ne me fait pas me sentir mal dans ma peau. Je comprends vraiment que la correction de Dieu est une indication de son amour. Je suis si reconnaissante qu'il ne me laisse pas juste tranquille et qu'il ne me garde pas aveugle concernant les problèmes et les dégâts dans ma vie. Et donc, quand Dieu vous montre quelque chose,
qui ne va pas dans votre vie, vous ne devez pas vous sentir coupable, soyez juste d'accord avec lui. Remerciez-le de vous l'avoir montré. Demandez-lui de vous aider à le changer parce que vous ne pouvez pas le changer sans lui. Amen. Et si vous tombez de nouveau, vous essayez de nouveau. Et si vous tombez de nouveau, vous essayez de nouveau. Et comme Dieu voit la sincérité de votre cœur, il vous aidera. Donc, j'ai été réprimandée par Dieu parce que j'étais critique. Je parlais à propos des gens d'une façon critique. Pas pour tout le monde, mais nous avons certaines personnes auprès desquelles nous nous plaignons. Et donc, je me plaignais un peu trop. Et vous pouvez être poussé dans ces conversations. Peut-être que vous ne voulez pas vraiment parler de cela, mais vous pouvez être poussé dedans. Et donc, j'ai accepté cela. J'ai fait certains bons changements et ensuite j'ai été réprimandée de nouveau parce que j'étais impatiente. Et j'ai dit, « Oh Jésus, eh bien, parce que ça a probablement toujours été ma faute numéro un. Je veux que les gens bougent à la vitesse à laquelle nous voulons qu'ils bougent. Je ne peux pas supporter les personnes qui flânent toujours. » Vous savez, vous attendez toujours qu'il démarre. Je ne suis même pas aussi impatiente avec Dieu parce que j'ai appris que le temps qu'il choisit est bon, mais ce sont les gens. Nous nous comporterions bien s'il n'y avait pas de gens. John Ortberg a écrit un livre intitulé « Je t'aimerais plus si tu étais plus comme moi ». Et Dieu veut que nous soyons patients avec les gens et patients avec les fautes et les faiblesses. Nous gardons en tête que nous avons tous notre propre nombre de fautes oppressives que d'autres personnes ont besoin de supporter. Et je suis impatiente avec des choses comme hier. J'étais juste à un chapitre près de finir une grande édition d'un livre que j'écrivais et mon éditeur était impliqué, mon publicateur était impliqué. J'étais impliqué, ils l'avaient regardé, ils ont fait leurs commentaires et je finalisais, ce sera le produit final. Et il y a 25 chapitres et j'avais fini le chapitre 24 et j'ai dû arrêter un moment parce que quelqu'un venait me rendre visite. Et ensuite, quand j'y suis revenu, tous mes changements avaient disparu. Maintenant, vous savez, cela vous rend absolument malade si vous êtes un auteur. Et je ne suis pas vraiment bonne avec toute la technologie et je ne sais pas comment réparer cela. Donc, je dois appeler quelqu'un et cette personne n'est pas à la maison. Et donc, vous appelez quelqu'un d'autre et... Et donc, j'ai échoué le test hier. En tout cas, ça a été réparé. Mon fils est bon en technologie et il est venu et a réparé cela. Et j'ai dit, qu'as-tu fait? Il a dit, je ne vais pas t'expliquer parce que la prochaine fois que ça t'arrive, tu m'appelleras de toute façon. Donc, combien d'entre vous comprennent le truc de l'impatience? Vous savez, n'aimons-nous pas toute la technologie qui nous donne tout rapidement? Mais vous savez quoi? Nous pouvons être impatients si nous avons besoin de conduire à travers une région pendant 3 minutes sans bon réseau téléphonique. Je ne sais pas ce qui arriverait si nous n'avons pas nos téléphones pendant 2 ou 3 jours. Donc, toutes les choses qui sortent de moi ne sont pas parfaites, mais je veux Dieu. Je veux que Dieu continue à travailler sur moi et à me montrer les choses qui doivent changer. Et ceci est l'une des choses à propos de savoir qui vous êtes en Christ. Quand vous savez qui vous êtes en Christ et vous savez que Dieu ne vous montre des choses pareilles qu'à cause de son amour, il dit cela dans l'Apocalypse et dans Hébreux. Car le Seigneur châtie
celui qu'il aime. Donc il nous montre nos fautes, d'après l'Apocalypse, à cause de son grand amour pour nous. Et parfois je pense, pourrais-tu m'aimer un peu moins? Juste un peu, mais si vous savez qui vous êtes en Christ. Quand Dieu vous montre quelque chose comme ça, vous n'avez pas besoin d'être condamné. Vous pouvez être heureux parce que vous savez qu'il ne le fait que parce qu'il vous aime et parce que cela vous aidera. Allez, ça vous aidera à être une personne plus heureuse et plus en paix. Donc, qu'est-ce qui jaillit de vous? Psaume 46 dit « Il est un fleuve dont les courants réjouissent, la cité de Dieu, le sanctuaire des demeures du Très-Haut. Dieu est au milieu d'elle. Elle n'est point ébranlée, Dieu la secourt. Dès l'aube du matin, Dieu vit au milieu de son Église et il vit à l'intérieur de tout croyant individuellement. Ça va absolument au-delà. J'y pense et je sais que c'est vrai, mais je ne pense pas que je pourrai un jour comprendre la totalité de ce que ça veut dire quand Dieu dit qu'il est venu pour vivre en nous, que nous sommes sa demeure. Comprenez-vous cela? Dieu vit en vous. Il a dit aux disciples, « Je vous enverrai un autre consolateur. Il était avec vous, mais maintenant, il sera en vous. Le Saint-Esprit vit en vous. » Et je pense que si nous pouvons garder en tête que Dieu est ici avec nous tout le temps et que rien ne lui est caché, qu'il entend toute parole, voit toute action, peut-être, juste peut-être, que ça nous pousserait à nous comporter juste un peu mieux. Oui. Il devrait jaillir de notre sein. Et quand il le fait, nous sommes heureux. Et les autres le sont aussi. Donc, si vous allez être autour de moi, rendez-moi heureuse. Merci. Apocalypse 22:1. Et l'ange me montra un fleuve d'eau de la vie, limpide comme du cristal qui sortait du trône de Dieu et de l'agneau. Donc nous devrions être beaucoup plus occupés par ce qui vient de nous que par ce qui vient vers nous. L'un des chants que nous chantions parlait de « Je ne cours pas après les bénédictions, mais je te veux dans ma vie ». Nous devrions chercher à être une bénédiction pour Dieu et les autres et non pas juste recevoir notre bénédiction. Pensons plus à donner qu'à recevoir. Amen. Personne dans l'Église, s'il comprend ce que Dieu a fait pour lui et il s'intéresse aux gens, ne devrait jamais devoir être poussé à donner. Eh bien, nous avons trois personnes là-bas qui sont d'accord. Quand quelqu'un vous enseigne sur le don, vous devriez crier et applaudir et vous réjouir parce que je vous le dis. Donnez aux autres jusqu'à ce que ça brise cette avidité et cet égoïsme que vous avez. Commencez peut-être à le faire comme acte de volonté, mais vous arriverez au point où vous aimerez donner et vous chercherez des endroits où donner. Donnez de l'encouragement et ne dites pas toujours « j'aimerais que quelqu'un m'encourage ». Concentrez-vous sur bénir les autres, pas être béni. Donnez de l'argent, pas recevoir de l'argent. Complimentez, pas attendre que quelqu'un vous complimente. Amen. Genèse 26, 15. Tous les puits qu'avaient creusés les serviteurs de son père du temps d'Abraham, son père, les Philistins, les comblèrent et les remplirent de poussière, c'est-à-dire de terre.
Nous restons spirituellement forts quand nous gardons le monde hors de nos vies et nous restons remplis de Dieu. Satan essaie continuellement de bloquer nos puits. Combler vos puits veut dire la défaite assurée. Même Israël essayait de combler les puits de leurs ennemis. Ce ne sont pas seulement leurs ennemis qui essayaient de combler leurs puits, parce qu'à leur tour, ils savaient que cela voulait dire la défaite assurée. Donc la première, en fait, ils jetaient des pierres dans leurs puits aussi, et parfois ils recouvraient leur terre de pierres pour que rien ne pousse. Là, dans l'Ancien Testament, l'une des façons dont ils tuaient les gens était par la lapidation. Donc, nous allons parler de pierres que le diable essaye de jeter dans notre puits. Et la première chose dont nous allons parler est la pierre de la désobéissance. Ah, la désobéissance. Maintenant, je sais que vous n'avez pas besoin de cela, mais peut-être que vous pourriez parler à quelqu'un de ce bon message. Et je sais que personne d'entre vous n'aura besoin du message de demain. Je ne devrais pas vous dire de quoi je vais parler, parce que vous pourriez penser ne pas en avoir besoin. Demain, j'enseignerai sur l'égoïsme. Parce que vous ne pouvez pas être heureux et égoïste en même temps. Donc allez trouver tous les chrétiens égoïstes que vous connaissez et amenez-les avec vous. Allez, on y va. Le diable nous fait être désobéissants. La rivière ne coulera pas sans obéissance. Et c'est l'un des messages les plus importants que nous avons besoin d'entendre en ce temps de l'histoire du monde. Nous vivons dans un endroit sombre, sombre, sombre, qui devient de plus en plus sombre. Et l'une des raisons pour lesquelles il devient plus sombre est que de plus en plus de chrétiens règlent leur lumière sur l'option faible. Et s'ils l'allument même. Amen. Ésaïe 48, 18. Si tu étais attentif à mes commandements, ton bien-être serait comme un fleuve et ton bonheur comme les flots de la mer. La Bible amplifiée dit, « Oh, si tu avais tenu compte de mes commandements, ta paix et ta prospérité couleraient comme un fleuve. » Vous entendez cela? « Si tu avais tenu compte de mes commandements, ta paix et ta prospérité couleraient comme un fleuve. » Après avoir écrit un livre sur tous les 31 chapitres de Proverbes, je suis si contente de l'avoir fait parce que ça l'a juste concrétisé en moi. Le message que la Bible nous donne vraiment est « Faites ce que je vous dis de faire et vous aurez une bonne vie. Agissez comme un sot et ne faites pas ce que je vous dis et vous aurez toutes sortes de misères que le péché peut engendrer. » Je place devant vous la vie et la mort, la bénédiction et la malédiction. Choisissez la vie afin que vous viviez, vous et vos descendants. Je vous demande, je vous implore de commencer à penser à ce que vous faites et de ne pas juste agir d'après vos émotions et d'après ce que tout le reste du monde fait. Suivez votre cœur, soyez guidés par le Saint-Esprit. Et si vous êtes la seule personne que vous connaissez qui essaye de vraiment vivre comme un chrétien, parfois, si vous allez vraiment vous comporter comme un chrétien, même beaucoup d'autres chrétiens ne voudront pas passer de temps avec vous. Nous compromettons trop pour garder nos amis. Vous savez quoi? Ils ne s'occupent pas vraiment de vous de toute façon.
Je me demande combien de gens gâchent leur vie entière à essayer de garder quelqu'un dans leur vie qu'ils aiment, et cette personne ne fait rien d'autre que de vous manipuler, et quand vous avez vraiment besoin d'eux, ils ne seront pas là de toute façon. Suivez Dieu, il ne vous laissera pas et ne vous abandonnera pas. Et il est un ami qui reste plus près qu'un frère. L'obéissance amène des rivières de paix et des vagues de justice. Quand nous sommes obéissants, Dieu vainc nos ennemis pour nous. Vous savez, nous citons la moitié d'un verset dans Jacques 4, 7. « Résistez au diable et il fuira. » Eh bien, ce n'est pas tout ce qu'il dit. Il dit « Soumettez-vous à Dieu. » Résistez au diable et il fuira loin. Nous n'avons pas la puissance spirituelle de résister au diable si nous ne nous sommes pas soumis à Dieu d'abord. C'est de là que votre puissance vient. J'aime ce message. Vous aimez ce message? Exode 23, 22. Mais si vous lui obéissez pleinement et si vous faites tout ce que je vous ai ordonné, je serai l'ennemi de vos ennemis et l'adversaire de vos adversaires. Wow! Je veux que Dieu soit l'ennemi de mes ennemis. Nous sommes bénis si nous obéissons et nous ne sommes pas bénis si nous ne le faisons pas. Les gens disent aujourd'hui, dans la nouvelle alliance, eh bien, Dieu ne vous maudira pas. Il n'est pas ce genre de Dieu. Dieu ne nous maudit pas de toute façon, nous le faisons nous-mêmes. Il a dit, « Je mets devant vous la bénédiction et la malédiction. Si vous faites ce que je vous dis de faire, vous serez bénis. Sinon, vous serez maudits. » Mais il ne dit jamais qu'il vous maudit. C'est notre choix à nous, nous le faisons nous-mêmes. Et je ne dis pas que toute mauvaise chose qui arrive avec vous ou chaque problème que vous avez est votre faute. Le diable est vivant et actif et des choses arrivent.

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1: Une minute, s'il vous plaît. Je voudrais vous proposer de regarder un petit enfant. Et je pense que, comme moi, on se réjouit de voir le tout petit enfant qui est caractérisé par cet esprit curieux. Il est curieux, il s'intéresse à tout, il s'intéresse aux rideaux qui bougent, aux chats qui miaulent. La curiosité est la première démarche de l'intelligence. D'ailleurs, vous avez jamais entendu vos petits-enfants dire « Pourquoi ?» Et pourquoi? Et pourquoi? Et pourquoi? C'est bien qu'il y a tant de questions qu'à un moment donné, on dit, bon, bah, tu sauras ça quand tu seras plus grand. Pourquoi? Mais, comme toutes les grandes choses que Dieu a mises en place, la curiosité peut, en nous, être noble ou piteuse. Je m'explique. Il y a une curiosité qui est à la porte de la connaissance, il y en a une autre qui nous met à la chasse d'une foule de choses sans intérêt, qui n'alimentent que des pensées vaines, des conversations vides, des potins, des commérages, c'est inutile. Curiosité, dites-moi, et si vous aviez la curiosité de connaître Dieu? L'Écriture le dit d'ailleurs, cherchez et vous le trouverez. Cherchez et vous trouverez, c'est Jésus qui dit ça. Forgeant ainsi en trois mots la vie d'un homme, cherchez et vous trouverez. Il nous reste donc à chercher, mais à chercher seulement ce qui mérite d'être trouvé, parce que sinon on perd son temps. Cherchez Dieu et vous le trouverez. Et ça vous prendra même pas une minute. À demain.

0: Mercredi 19 août. Éternel, fais-nous voir ta bonté et accorde-nous ton salut. J'écouterai ce que dira Dieu, l'Éternel, car il dira paix à son peuple et à ses fidèles. Psaume 85, versets 8 et 9. Parle, Éternel, car ton serviteur écoute. Premier livre de Samuel, chapitre 3, verset 9. J'écouterai ce que dit Dieu. Il faut parler haut pour qu'on vous entende. Il faut parler bas pour qu'on vous écoute. Écrivait Paul Claudel, né en 1868 et mort en 1955. Entendre et écouter sont deux choses différentes. Entendre, c'est percevoir par l'ouïe, passivement. Écouter, c'est tourner volontairement son attention vers quelque chose ou quelqu'un. Dieu parle bas pour qu'on l'écoute, pour que nous soyons obligés de diriger notre attention vers lui. Ainsi, ses paroles ne sont pas audibles à nos oreilles, mais peuvent être perçues si nous avons le réel désir de l'écouter. Vous vous êtes sans doute déjà promené dans la forêt. Cet environnement est recherché par les amateurs de calme et de silence. De silence ? En réalité, la forêt est peuplée de mille petits bruits. Bruissement des feuilles, craquement d'écorce, déplacement de petits animaux. Tout ceci manifeste la beauté de la nature si l'on prend la peine de s'y attarder. Si vous vous promenez casque sur les oreilles, volume au maximum, vous n'entendrez rien de tout cela. Votre attention est retenue ailleurs. Il en va de même dans nos vies. Dieu nous parle dans sa parole, la Bible, à travers la création, et parfois par nos frères et sœurs dans la foi. Il éclaire, encourage, avertit, relève. Mais savons-nous faire silence devant lui? Savons-nous prendre chaque jour un moment pour éteindre nos écrans, nous soustraire au bruit ambiant, pour écouter, par la foi, la voix douce, subtile de Dieu? Premier livre des Rois, chapitre 19, verset 12. Jésus nous a dit « Heureux ceux qui écoutent la parole de Dieu et qui la gardent ». Évangile de Luc, chapitre 11, verset 28.
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de David. Lorsqu'il se réfugia dans la caverne, poursuivi par Saül. Aie pitié de moi, ô Dieu, aie pitié de moi, car en toi mon âme cherche un refuge. Je cherche un refuge à l'ombre de tes ailes, jusqu'à ce que les calamités soient passées. Je crie au Dieu très haut, au Dieu qui agit en ma faveur. Il m'enverra du ciel le salut, tandis que mon persécuteur se répand en outrage. Pause. Dieu enverra sa bonté et sa fidélité. Mon âme est parmi des lions, je suis couché au milieu de gens qui vomissent la flamme, au milieu d'hommes qui ont pour dents la lance et les flèches, et dont la langue est un glaive tranchant. Élève-toi sur les cieux, ô Dieu, que ta gloire soit sur toute la terre. Ils avaient tendu un filet sous mes pas, mon âme se courbait, ils avaient creusé une fosse devant moi, ils y sont tombés. Pause. Mon cœur est affermi, ô Dieu. Mon cœur est affermi. Je chanterai, je ferai retentir mes instruments. Réveille-toi, mon âme. Réveillez-vous, mon luth et ma harpe. Je réveillerai l'aurore. Je te louerai parmi les peuples, Seigneur. Je te chanterai parmi les nations. Car ta bonté atteint jusqu'aux cieux et ta fidélité jusqu'aux nues. Élève-toi sur les cieux, ô Dieu, que ta gloire soit sur toute la terre.

0: Voici sa parole pour aujourd'hui.
1: Mercredi 19 août. Bethel, le mémorial de la fidélité. Jacob s'éveilla de son sommeil et il dit « Certainement, l'Éternel était en ce lieu, et moi je ne le savais pas. » Genèse chapitre 28, verset 16. Jacob est le proscrit de sa propre famille. Il a volé, menti et manipulé la bénédiction paternelle pour obtenir ce qu'il convoitait. Pourtant, alors qu'il dort sur une pierre, fuyant les conséquences de ses actes, le ciel ne s'abat pas sur lui pour le juger. Il s'ouvre pour l'envelopper. Du sommet de l'échelle, Dieu ne rappelle pas à Jacob ses fautes. Il fait mieux, il renouvelle l'alliance d'Abraham et d'Isaac. Puis, il scelle le sort de ce fuyard avec quatre promesses mémorables. La première, « Je suis avec toi ». C'est la fin du sentiment d'abandon. Jacob n'est plus un fugitif solitaire. Il marche désormais en équipe avec le Créateur. Deuxième promesse, « Je te garderai partout où tu iras ». Dieu devient son garde du corps personnel. Peu importe les détours, le GPS divin est activé. Troisième promesse, « Je te ramènerai dans ce pays ». C'est la promesse d'avoir un futur et une maison là où Jacob craignait un exil sans fin. Quatrième promesse, « Je ne t'abandonnerai pas ». C'est le saut final. Dieu s'engage à ne jamais lâcher la main de Jacob, même quand Jacob commettra encore des erreurs. Et ce sera le cas. Quel programme ! Pour Jacob, maintenant éveillé, c'est un choc. Ce lieu anonyme devient Bethel, la porte du ciel. Il comprend que la grâce n'attend pas que nous soyons en règle pour nous rencontrer. Là où il ne voyait qu'un échec définitif, Dieu trace un chemin d'avenir. Jacob est maintenant debout. Il ne se contentera pas d'un souvenir passager. Il marque le lieu d'une pierre. Pourquoi ? Parce que l'homme dans la tempête oublie vite ce qu'il a vu dans la lumière. Croyez que les promesses de Dieu à votre égard sont certaines. N'hésitez pas à marquer ces certitudes d'une façon ou d'une autre, pour que vous n'oubliez pas ce qui a été pour vous des ouvertures célestes. Ces pierres de souvenir sont vos ancres. Elles vous rappellent que celui qui a promis est fidèle et qu'il mènera son œuvre à terme.
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J'ai l'honneur de vous partager mon deuxième single, Tomber à genoux. Dieu est fascinant et il nous le montre dans chaque détail du quotidien. À nous d'ouvrir les yeux, encore aujourd'hui. Bonne écoute!

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1: Cherchez la présence de Dieu. J'ai présenté à l'Éternel un seul souhait, mais qui me tient vraiment à cœur. Je voudrais habiter dans la maison de l'Éternel tous les jours de ma vie, afin d'admirer l'Éternel dans sa beauté et de chercher à le connaître dans sa demeure. Psaume 27, verset 4. Au début de ma vie chrétienne, mon désir de prier n'était pas aussi fort qu'il l'est aujourd'hui. Bien que je passe du temps avec Dieu chaque matin, je vis aussi dans sa présence tout au long de la journée. C'est un peu comme si la prière était une respiration pour moi. Dans son excellent livre « Experiencing God Through Prayer »,« Expérimenter Dieu par la prière », Madame Guyon souligne la différence entre prier Dieu et l'expérimenter. Dans un premier temps, vous devez vous discipliner pour prier, mais au bout d'un moment, vous vous abandonnez à l'océan de son amour et vous faites l'expérience de sa présence continuelle.
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Bienvenue au starter du jour pour bien démarrer sa journée. Aujourd'hui, ne rate pas ta vie. Un jour, j'ai entendu cette histoire lorsque j'étais au Québec et qui m'a vraiment beaucoup bouleversé. C'est l'histoire des deux Bernard. En fait, c'est deux hommes aujourd'hui qui sont décédés. Et lorsqu'ils étaient jeunes, ils se sont retrouvés dans un camp d'été où ils se sont approchés de Dieu, où ils se sont consacrés à Dieu et également où ils ont répondu à l'appel de Dieu dans leur vie. Et puis, les deux Bernard sont rentrés chez eux et donc l'un d'eux a commencé à finir ses études et a eu du succès. Et puis, de son succès, finalement, c'est comme un peu, il a oublié les promesses qu'il avait faites à Dieu. Et puis, il a commencé à connaître un succès professionnel. Et puis, il a commencé à gravir les échelons. Et puis, il a trouvé une femme, il s'est marié, acheté une grosse voiture. Et puis, acheté une maison dans un endroit où il y a les montagnes, une autre maison en Floride où il y a l'océan et toutes ces choses-là. Et puis, vraiment, tu regardais ça, c'était waouh, success story. C'était vraiment juste incroyable, mais il a complètement oublié Dieu. Il a complètement tourné le dos à Dieu. Et arrivé début de la soixantaine, malheureusement, il a été frappé d'un cancer. Et lorsqu'il était sur son lit de mort, il se souvenait de la réalité, de la foi. Et il a pris le bulletin téléphonique. Et là, il a trouvé une église. C'était une des églises où justement, j'étais au Canada. Et il a téléphoné à cette église. Et l'église a envoyé un pasteur. Et lorsque le pasteur a été le visiter, bien sûr, il lui a parlé qu'il pouvait se repentir et de toutes ces choses-là. Et l'homme a accepté. Et lorsque le pasteur était sur le point de quitter, l'homme s'est mis à crier dans son lit. « Pasteur, c'est terrible ce que je vis. Je vais rejoindre Jésus et en fait, je ne le connais même pas. J'ai tellement couru après toutes sortes de choses, me voilà devant l'éternité et je ne connais rien de Jésus. » C'est terrible de rater, de finir finalement sa vie comme ça et d'entrer dans l'éternité comme ça. Même si on est sauvé, mais c'est comme à travers le feu et c'est comme il y a eu de l'ingratitude par rapport à tout ça. L'autre Bernard finit ses études et lui aussi, il a eu du succès au niveau de ses études, mais il n'a jamais oublié sa consécration et le rêve qu'il avait pour Dieu. Et là, il a trouvé une charmante épouse et tous les deux se sont mis à servir Dieu et ils ont implanté des églises à l'époque au Canada. Ils ont été soit implantation d'églises, soit prendre des petites œuvres et ils avaient même rarement eu un salaire. Et lorsque il est arrivé dans la soixantaine, lui aussi, malheureusement, à un moment donné, il a eu ce cancer. Et là, le pasteur de l'église a voulu le bénir avec tout le conseil d'administration, lui offrir des belles vacances pour qu'il puisse être béni, pour qu'il puisse être encouragé. Et là, il a fait cette requête au pasteur, « Si vous voulez vraiment me bénir, priez pour que Dieu me donne encore une année, pour que je puisse aller dans les endroits où j'ai été pasteur ou dans les endroits où j'ai implanté des églises et pour que je puisse aller les bénir et les encourager. » L'église a prié pour cela et il a pu faire une année de plus. Et un jour, un dimanche matin, alors qu'il était à l'église et que l'église chantait « Dans tes bras d'amour, serre-moi très fort tout contre toi », cet homme est tombé à sa place et il est mort en train de louer et d'adorer le Seigneur. Il est parti de sa situation terrestre pour aller au ciel. Et la réalité est la suivante, lequel des deux Bernard veux-tu être? Est-ce que tu veux être celui qui va se retrouver devant Dieu et finalement, même si aux yeux des hommes, tu as réussi plein de choses, mais il y a eu quelque chose de raté, il y a eu un couac? Ou est-ce que tu veux être comme l'autre Bernard, en train de chanter, de louer Jésus, dans tes bras d'amour, serre-moi très fort, et hop, te retrouver enveloppé des bras de notre Père Céleste. Je t'encourage à ne pas rater ta vie, à ne pas mettre le focus sur les choses qui sont de moindre importance pour Dieu. Et puis ça ne veut pas dire que les choses qu'il avait n'étaient pas bonnes, mais ce n'était pas le focus qu'il avait, ce n'était pas le plan que Dieu avait pour sa vie. Alors je t'invite à réussir ta vie spirituelle, ta vie avec Dieu, ta vie de tout ce que Dieu a prévu pour toi. Et vraiment, saisis-le de tout ton cœur. Que le Seigneur te bénisse, que le Seigneur t'encourage. Pense à liker cette vidéo, à la partager, à la commenter. Et on se retrouve sur momentumsansfrontières.com. À bientôt les amis. Bye bye.

Je lève mes yeux vers les montagnes. D'où me viendra le secours? Le secours me vient de l'Éternel, qui a fait les cieux et la terre. 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

Vous étonnez, beaucoup s'accordent à dire que les endroits les plus riches de la Terre sont les cimetières. Pourquoi ? Parce que c'est là que les gens sont enterrés avec des rêves inachevés, des inventions qui ne verront jamais le jour, des vaccins qui ne profiteront à personne, des œuvres d'art qui ne seront jamais exposées dans un musée. Il y a forcément un potentiel que Dieu a placé en vous, un stock divin qu'il va déployer dans sa pleine puissance afin de marquer votre génération. En êtes-vous conscient ? Êtes-vous en train de libérer ce potentiel ou est-il encore inexploité ? Une chose est certaine, vous ne devez pas quitter la Terre sans l'avoir exploitée, car ce serait une véritable tragédie de priver le monde de ces innombrables richesses que Dieu vous a confiées. Et n'oubliez pas aujourd'hui, Dieu fera des merveilles au travers de votre potentiel. Une année de dévotion de Yannis Gauthier, paru aux éditions Gospel Action Productions.

0: Bonjour à toutes et bonjour à tous, Sylvie au micro ce matin pour être avec vous. Nous sommes mercredi 19 août et vous venez d'entendre l'école Pierre vous chanter te dire merci. Alors, comment démarrer la journée de la meilleure des façons? Eh bien, en étant reconnaissant pour tout ce que Dieu nous offre chaque jour. Au programme de la matinée, si vous avez des doutes, eh bien, je vous donne rendez-vous dans quelques petits instants avec la capsule d'encouragement et c'est Léana qui va nous encourager ce matin. À 8h40, nous retrouverons la suite du témoignage de Claire Lee, cambodgienne, qui a subi la persécution. Si vous êtes une femme, rendez-vous à 9h avec Sandra Duby qui va nous expliquer ce qu'est la femme aux yeux de Dieu, mais une femme accomplie, une femme qui marche dans la foi. À 9h30, c'est la parole au féminin ce matin et nous retrouvons à nouveau Sandra Duby qui va nous apporter un message qui s'appelle le lieu secret, ce lieu où nous devons entrer dans la présence de Dieu. 10h15, un second témoignage, celui de Suzanne qui a subi de la manipulation mentale et qui a été la cause de dérives sectaires. 11h, le point information locale que je vous présenterai. Et 11h30, votre étude biblique Chemin de vie où nous irons aujourd'hui dans la deuxième lettre de Paul à Timothée au chapitre 1. Excellente matinée à l'écoute de Radio Évangile 66 et soyez encouragés tout de suite avec Léana.
1: Hello à tous, c'est Léana Daly et aujourd'hui j'aimerais vous encourager en vous partageant un sujet qui me tient à cœur et sur lequel j'ai réfléchi cette semaine. Je crois qu'en tant qu'enfant de Dieu, on a tous au moins une fois été confronté à une période de doute, une période d'instabilité, à une période inconfortable. Pour ma part, c'est arrivé récemment, lors des derniers mois qui se sont écoulés, que je me pose des questions en me demandant « Seigneur, mais quelle sera la suite ? Comment est-ce que je peux programmer ma vie, Seigneur, d'avance ? Qu'est-ce qui m'attend ? Quelles sont les choses que je vais trouver ? Car je suis actuellement dans une période de ma vie que je pourrais qualifier de transition. Et une chose que j'ai comprise avec Dieu, c'est que nous n'avons pas besoin de comprendre avant d'agir. Dieu ne nous demande pas de tout comprendre avant de faire le premier pas. Dieu nous demande tout simplement de lui faire confiance et d'agir par la foi. Alors j'espère que ce message vous encouragera tout autant que vous êtes. Nous avons le droit de vivre des moments où on ne comprend pas tout. On a le droit de se sentir parfois en insécurité. On a le droit de parfois même douter. Mais je crois que là où le Seigneur veut nous emmener, c'est que notre véritable sécurité se trouve en Jésus. Et si nous fixons nos regards sur lui, que nous lui faisons confiance, que nous cherchons chaque jour à faire de lui la priorité, il prendra soin de nous et ouvrira les bonnes portes au bon moment. Alors j'espère que ce message vous encouragera, vous êtes tous précieux et précieuses, vous avez de la valeur et je crois sincèrement que le meilleur endroit où nous devons être, c'est dans la présence de notre Dieu, au creux de son cœur. Soyez bénis.

On chante l'amour de Dieu ce matin sur la radio de la vie, ça fait du bien. C'était les Free Angels qui vous ont chanté Forgive Us. Nous continuons avec Fred Flore qui nous chante Sola Gracia, seulement la grâce.

Et nous vous encourageons ce matin à vous laisser toucher par cette grâce de Dieu, cette grâce abondante que Dieu veut déverser dans vos vies. C'était Fred Flore. On poursuit avec Paul Baloche qui nous rappelle que quand nous sommes tournés vers Jésus et que nous lui donnons notre vie, eh bien, nous sommes sauvés.

0: Les frères de Guardia, Patrick et Bob, qui nous ont chanté Père, très belle prière, 8h39 minutes. Il est l'heure de retrouver Réflexion faite, où nous continuons à écouter le témoignage de Claire Lee, cette dame cambodgienne qui a subi la persécution.
1: Claire Lee est une jeune femme intellectuelle d'une grande famille bourgeoise du Cambodge et elle subit de plein fouet la prise de pouvoir par les communistes, les Khmers Rouges, en 1975. Les hommes de sa famille sont fusillés, Claire est déportée dans un camp de travail avec sa mère et ses enfants. Alors elle se révolte, elle perd sa sérénité de bouddhiste et dirige sa haine contre celui qu'elle appelle le dieu des Occidentaux. Réflexion faite, comment se fait-il que Claire s'en à ce dieu des Occidentaux, alors que ceux qui la font souffrir sont communistes, par conséquent athées. Claire Lee explique son point de vue.
2: Pour moi, c'était très juste parce que j'ai quand même fait quelques études. Je sais très bien que le communisme n'est pas né dans une civilisation bouddhiste. Que vous le voulez ou non, le communisme, c'est quand même un fruit de la civilisation judéo-chrétienne. Donc, quelque part, l'Occident est responsable de ce qui m'arrive. Donc le dieu des Occidentaux, eh bien, ça va très bien. En plus, il n'est pas le mien, c'est le dieu des autres. Je le prenais comme un objet, à peu près, comme quelqu'un qui a estropié, qui a besoin d'un bâton. J'ai besoin de ce dieu pour vider ma haine. Mais petit à petit, bon, c'est comme un estropié aussi, le bâton est devenu indispensable. Donc j'ai besoin toujours de vider ma haine sur quelqu'un, c'est vis-à-vis. Et ce vis-à-vis silencieux. D'ailleurs, je lui ai dit que je ne te demandais rien d'autre que d'être un témoin, que de rester là. Ce vis-à-vis m'a accompagné pendant 2 ans à peu près. Et un jour, il s'est passé quelque chose comme si le dieu des Occidentaux se manifestait à moi, pas une autre identité que ce que je lui ai donné. Alors, ce n'est pas quelque chose de fracassant, ce n'est pas une apparition, c'est rien du tout. C'est tout simplement comme un cadeau, une paix accordée. Et cette paix, tout d'un coup, que je reçois d'un autre, ce n'est pas la paix bouddhique. Selon l'enseignement du Bouddha, il fallait mériter. La sérénité, la paix, il y a un chemin à faire. Le chemin à faire, c'est d'abord faire taire la colère, la haine, ses passions. Oui. Moi, j'étais loin de là. J'étais très faible. Et je ne faisais que crier, pour dire le mot, que gueuler. Et cette paix, c'est comme quelque chose qui a été donné gratuitement à quelqu'un qui ne mérite pas du tout de recevoir ça. C'est ça qui m'a travaillé.
1: Et la paix dont parle Claire fait irruption dans sa vie un soir en rentrant de la rizière, alors qu'elle s'adresse à Dieu en le provoquant en quelque sorte.
2: Ce soir-là, la récolte était bonne et je marchais sur la digue, on rentrait au village au coucher du soleil. Alors je disais, toi là-haut, le Dieu des Occidentaux, tu vois très bien que je suis arrivée à survivre. Et tu te parles que c'est formidable ça. Pourquoi tu ne m'applaudis pas? Il est peut-être temps que tu te manifestes, que tu m'applaudisses. Et moi, je vais attendre tes applaudissements. Mais d'un coup, dans ces rizières, il m'est arrivé une paix. La première chose, c'est que je me suis réconciliée avec moi-même. Comme si j'ai accepté mes faiblesses.
1: Comme quoi, les réponses de Dieu ne sont pas toujours celles qu'on attend. Et encore, est-ce qu'on s'attend vraiment à ce qu'il réponde ?

Et comme Neil vient de nous le chanter, eh bien c'est souvent quand nous sommes seuls, dans la solitude, que nous rencontrons Dieu. C'est souvent dans nos déserts que nous cherchons Dieu et qu'il nous voit, il nous entend, il nous écoute, il nous comprend et il nous parle. Nous poursuivons avec Copa qui va nous chanter Issa. Issa, ça veut dire Jésus.

Vous venez d'entendre les guetteurs qui vous ont chanté « Déchirez les cieux ». Alors, « Déchirez les cieux », c'est un terme que l'on retrouve dans la Bible, dans Ésaïe 64, verset 1, où le prophète exprime bien sa prière pour que Dieu déchire les cieux et qu'il descende. Ça symbolise une demande pour une intervention divine qui indique une séparation entre le ciel et la terre. Alors oui, nous pouvons demander au Seigneur, déchire les cieux, Seigneur, ce matin, et viens nous visiter.

À toutes les femmes, restez avec nous sur Radio Évangile 66. Dans quelques instants, à 9h, nous retrouverons Sandra Duby qui va nous faire un appel à nous lever pour Christ et à prendre notre position de femme de foi. Sandra Duby, que vous pourrez écouter également ce matin à 9h30 pour la parole au féminin. Elle nous parlera du lieu secret, ce lieu où l'on vient rencontrer Dieu.

0: Merci Seigneur d'être mon véritable ami. Merci de m'aimer, de m'être fidèle et aide-moi à comprendre ton amitié. Il est 9h sur Radio Évangile 66 et c'est l'heure de retrouver les perles de Sandra Duby. Je vous souhaite une excellente écoute.
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2: Salut les amis, j'espère que vous allez bien. Aujourd'hui, j'aimerais vous parler de la femme. La femme. Si tu as un homme, tu peux continuer à regarder, comme ça tu apprendras des choses sur la femme. La femme, c'est un trésor que Dieu a créé pour aider l'homme. C'est une partie que Dieu a pris d'Adam pour créer Ève. Donc la femme, elle était en Adam. Elle a été tirée de sa côte. C'est pour ça qu'ils sont appelés

permanente, on va dire, de Dieu. On ne peut pas s'en priver. La Bible est pleine d'exemples où on parle de Dieu comme le Dieu des mamelles, El Shaddai, comme le Dieu qui console, qui prend son enfant comme une mère, qui la prend sur ses seins, qui la couvre, qui la console. Enfin bref, l'attribut féminin, c'est plutôt la consolation, la sécurité, le maternage, puis aussi l'enseignement, parce que souvent, la femme, c'est celle qui est le plus souvent avec ses enfants. Donc, on enseigne comment? Quand on passe du temps avec quelqu'un, pas à l'école, derrière... enfin, aussi à l'école, si on passe beaucoup de temps à l'école, ben, c'est important parce que ça va être une influence sur mon système de croyance. Et c'est pour ça qu'une mère doit être présente avec ses enfants si elle veut avoir une influence sur eux. Si elle veut les enseigner dans les voies de Dieu, par exemple. Ou si elle veut les enseigner dans des valeurs, tout simplement. C'est ce que Jésus a fait avec ses 12 disciples. Il a passé tout son temps, 3 ans, avec eux pour transformer leur cœur et pour qu'ils impactent le monde. Donc nous, on a cette responsabilité aussi en tant que femme, en tant que mère. Donc si vous êtes une femme et pas encore mère ou vous n'avez pas eu d'enfant, vous n'êtes pas exclue de ce que je suis en train de dire parce que vous êtes amenée à porter la vie. Après, Dieu peut vous donner plein de types d'enfants d'adoption parce que Dieu, il est à fond dans l'adoption. Donc, une mère, une femme, elle est appelée à porter la vie, et elle est appelée à libérer ses enfants dans leur appel, libérer ses disciples dans leur appel. Donc, des disciples, ça peut être des enfants, ça peut être des personnes que Dieu nous confie, etc. Donc, bien sûr que les hommes aussi, ils ont une part là-dedans, et c'est pour ça qu'il faut un homme et une femme pour éduquer des enfants, pour faire des disciples. Il faut ces deux parties. Donc, quand dans l'Église, on dit... Non, le ministère féminin est interdit par Paul, ou les femmes ne sont pas appelées à prêcher, à enseigner, et tout ça, mais c'est une erreur, parce qu'en fait, l'Église se prive de la moitié de sa population. Et puis, on n'est pas beaucoup. Donc, on a besoin de resserrer les rangs et de comprendre que la femme a un rôle différent. Donc, si on dit non, mais la femme dans l'Église, elle est juste appelée à faire la louange, puis à faire le ministère des enfants, comme si c'était un ministère secondaire... En fait, c'est pas du tout un ministère secondaire. Sans la louange, sans l'adoration, eh ben, la prédication, elle prend pas place, elle transperce pas les cœurs, ou elle atteint pas la cible, on va dire. Et puis, sans le ministère des enfants, ben, il n'y a pas d'éducation, de formation à la rencontre avec Jésus. Donc, déjà, ces deux ministères sont absolument indispensables, mais la femme peut aussi enseigner. Si Paul, il disait, faites silence dans les assemblées, c'est important de prendre la Bible dans son contexte. Et puis le contexte de l'époque, c'était la libération de la femme dans le monde. Enfin, Jésus a libéré la femme plus que personne d'autre sur cette terre dans l'histoire. Parce que qui restait à la croix? Des femmes. Qui sont les premières à avoir vu Jésus ressusciter? Des femmes. Jésus, il a aussi pris des femmes avec lui, en particulier Marie-Madeleine. Jésus a ouvert le ministère de la femme comme jamais. Dans le livre des Galates, c'est écrit très clairement, il n'y a plus ni esclave, ni homme libre, il n'y a plus ni homme, ni femme, dans le sens, il n'y a plus de différence de valeur entre ces deux personnes, et puis aux yeux de Dieu, dans la façon dont il peut les utiliser. Il faut juste comprendre que l'homme doit fonctionner avec la femme d'une certaine manière. La femme, elle a besoin d'être soumise à l'homme et d'être soutenue par l'homme. Et puis la femme, elle va naturellement, c'est comme ça qu'elle est écrite, influencer l'homme. C'est pour ça que Dieu dit au peuple d'Israël de ne pas se marier avec des femmes cananéennes, parce qu'il sait que s'ils le font, ils vont finir par adorer leurs idoles, parce qu'il connaît Dieu, l'influence qu'il a placée dans la femme. Et non seulement Dieu connaît cette influence, mais le diable aussi connaît cette influence. C'est pour ça qu'il a ciblé Ève d'abord, sachant que s'il touchait Ève, il touchait Adam. Donc, pourquoi est-ce que la femme a été accusée, maltraitée, oppressée, surtout dans les systèmes religieux, mais dans toutes les sociétés? C'est parce qu'elle terrorise l'ennemi dans sa capacité à influencer quand elle est restaurée, guérie. Parce qu'elle a une influence dans sa parole, donc il faut que sa parole soit alignée, il faut que son cœur soit guéri, parce qu'on dit que c'est de l'abondance du cœur que la bouche parle. Donc si le cœur n'est pas guéri, dans la bouche, c'est la mort qui sort. C'est le proverbe qui dit « La vie et la mort sont au pouvoir de la langue ».

eh ben, il faut que la langue, que le cœur soit guéri pour que la langue soit connectée à la vie et plus à la mort, pour dire des choses chez les gens, encourager les gens, vivifier pour que la vie soit manifestée. Il faut qu'une femme, elle ait guéri ses entrailles, toutes les questions d'abus sexuels, d'avortement, de perte de grossesse. C'est très important parce que sinon, s'il y a la mort dans les entrailles, ben, ça va pas sortir la vie. Et puis, il y aura plein de choses qui seront bloquées. La haine de soi, la déconnexion avec son corps. Pourquoi la femme, elle a tant de mal avec son corps? C'est parce que son corps est tellement puissant. Il est le temple du Saint-Esprit. Il porte la vie des êtres éternels. Vous vous rendez compte? C'est la capacité à enfanter. C'est d'accueillir dans son corps un être éternel. Et non seulement de l'accueillir dans son corps, mais après de pouvoir l'éduquer, de l'enseigner, d'en faire un disciple, c'est juste fou, quoi. La confiance que Dieu fait à la femme. Donc, bien sûr qu'il y aura toutes sortes d'oppositions. Et puis, la femme, elle est aussi plus naturellement spirituelle, plus sensible, plus connectée à tout spirituellement. Donc, c'est pour ça que la femme, elle doit être guérie et puis passionnée par Jésus et Jésus seul, Père, Fils et Saint-Esprit. Parce que sinon, elle va être influencée par toutes sortes de courants spirituels et puis elle peut entraîner toute sa famille là-dedans aussi. Donc, une femme passionnée par Jésus, guérie dans ses entrailles et qui libère la vie dans sa bouche, terrorise l'ennemi. Et c'est ça que j'essaye d'enseigner à travers tout un parcours thérapeutique qui s'appelle Lève-toi, Déborah. Je me fie en fait à l'histoire de Déborah dans le livre des Juges, où Dieu l'appelle Déborah. C'est pas une femme qui est brimée dans son ministère, elle est juge, elle est prophétesse et elle aide. Un général d'armée israélien dans le peuple d'Israël pour obtenir une victoire. Et puis, donc, elle a toutes sortes de casquettes, on va dire. Elle a une grande influence. Juge, à l'époque, elle réglait tous les problèmes de société entre des personnes. Juge. Et puis, elle a même aussi écrit des cantiques. Donc, elle est adoratrice. Prophète, adoratrice, juge, elle est mariée, elle a des enfants. Et puis c'est une femme de référence, c'est une femme d'influence, de gouvernance. Et c'est un magnifique modèle. Donc ce parcours thérapeutique pour la femme, elle est en 9 sessions, comme un temps de grossesse, en fait, 9 mois de grossesse, 9 sessions de transformation pour que la femme rentre dans son appel d'influence. Donc cette formation Lève-toi Déborah, vous pouvez la trouver sur notre site esaïe61.fr. Et puis je vous encourage vraiment à vous la procurer, à l'intégrer pleinement, et puis après à diffuser ces enseignements, pourquoi pas créer un groupe de femmes, suggérer à votre pasteur peut-être de développer le ministère de la femme dans l'église, honorer les femmes. Aider, soutenir les femmes, parce que quand vous touchez la femme, potentiellement vous touchez toute la famille, donc toute la société. C'est juste extraordinaire. C'est ce que Dieu m'a montré, c'est pour ça que je m'y attache, pour ça que j'ai développé aussi des conférences gospel avec E2LES à la fin. Vous pouvez aller sur le site internet gospel et vous avez toute une conférence en ligne de 3 heures, c'est énorme, avec plein de témoignages que vous pouvez visionner gratuitement. Voilà, soyez bénis les amis, soyez bénis les femmes et puis les hommes aussi, comme ça vous pouvez avoir un regard renouvelé sur la femme. À tout bientôt, bye bye.

Ben Ante su trono, Evan Kraft sur Radio Évangile 66 vient devant son trône. Un chant qui nous dit, eh bien, si tu es abattu, blessé, fatigué, Christ t'appelle. Si tu ne sais pas comment te diriger, viens devant son trône et laisse également ta honte, tes regrets, viens à lui, n'attends pas. Très beau chant, Evan Kraft, ce matin sur la radio de la vie. Et je voudrais vous partager ce verset que vous connaissez fort bien, Jean 13, 34. Je vous donne un commandement nouveau et c'est Jésus qui parle. Aimez-vous les uns les autres comme je vous ai aimé, vous aussi aimez-vous les uns les autres. C'est le prochain chant qui va nous reprendre ces paroles, aimez-vous les uns les autres. C'était la comédie musicale, la fresque musicale Jésus de Nazareth. Je vous laisse écouter ce chant magnifique, soyez bénis.

On chante un Dieu fort et puissant avec Fresh Hop Gospel et son titre Pas de limite, c'est sur Radio Évangile 66. Il est 9h30 et c'est l'heure de retrouver la parole au féminin aujourd'hui avec Sandra Duby. Je vous souhaite une excellente écoute. Soyez fortifiés, soyez édifiés dans votre foi.

0: La parole nous est apportée aujourd'hui par notre sœur Sandra Duby de l'église d'Annecy.
1: Le sujet de ma prédication, c'est vous avez tous rendez-vous dans le lieu secret avec Dieu. Il vous attend dans cet endroit saint et redoutable à la fois parce que c'est un endroit super contesté. Et pourtant, il est tellement accessible. Et puis, on l'a chanté aussi avant. Mais c'est important de se rappeler que Dieu nous a aimés le premier. Jésus, il est mort à la croix avant même votre naissance. Il s'est donné avant même qu'on se soucie de lui, avant même qu'on le connaisse, avant même qu'on en entende parler. Il vous a aimés le premier. Et il vous attend dans le lieu secret, le premier. Il désire votre présence. 1000 fois plus que ce que vous pouvez vous imaginer. Il vous attend dans le lieu secret. Alors, on va essayer d'expliquer un petit peu de quoi ça retourne ça. Qu'est-ce que ce lieu secret? Comment il est? Comment y accéder? Et puis, je vous donnerai plein de petites choses pratiques parce que c'est important d'avoir de la pratique. Sinon, on ressort d'un message, on se dit. Oui, ça a l'air fantastique pour mon voisin, mais pour moi, non, ça va pas être possible. Alors moi, j'aimerais que chacun puisse sortir de ce petit message en disant, pour moi aussi, c'est possible. Alors, je vous rappelle juste, je fais une petite récapitulation importante, c'est qu'on est tous appelés à être des sacrificateurs. Ça veut dire quoi? Ce mot bizarre, sacrificateur. Alors, si on regarde dans l'Ancien Testament, les sacrificateurs, c'est ceux qui étaient dans la présence de Dieu, c'est ceux qui étaient dans le temple, c'est ceux qui s'occupaient des affaires de Dieu. Mais aujourd'hui, avec Jésus qui est mort à la croix pour nous, on a soudainement accès à la présence de Dieu et au lieu très saint. Vous savez que quand Jésus est mort à la croix, il y a des choses surnaturelles qui se sont passées comme le voile a été déchiré, de haut en bas. Le voile a été déchiré, des morts sont ressuscités, la terre a tremblé, le ciel s'est obscurci, s'est passé plein de choses, mais la chose extraordinaire qui s'est produite, c'est qu'on a accès à la présence de Dieu. On a accès au Père, et ça, c'est un honneur extraordinaire. Et j'aimerais que vous puissiez peser cet honneur d'avoir accès à la présence de Dieu. À l'époque du tabernacle, c'était que le souverain sacrificateur qui avait accès au lieu très saint qu'une fois par année, et puis on l'attachait à une corde de peur qu'il ne meure dans la présence de Dieu, qu'on puisse le récupérer. Et aujourd'hui, tous, quand on a accepté Jésus, accepté son sacrifice, on a accès à la présence de Dieu. Et ça, c'est la chose la plus extraordinaire qui puisse être, parce que dans la présence de Dieu, on est transformé, changé à son image. Il opère en nous des choses, dans le contact de sa présence, qu'on ne pourrait jamais faire soi-même, ou que les autres ne pourraient pas faire sur nous. Donc c'est un honneur extraordinaire d'avoir accès à sa présence, comme c'est un honneur extraordinaire de pouvoir lire la parole de Dieu sans être mis en prison ou sans danger. Donc on se rappelle de toutes ces grâces. On se rappelle que d'autres ont vécu certaines choses, ont payé certains prix pour qu'on puisse avoir accès à cette présence. Jésus, il a payé un prix extraordinaire pour qu'on ait accès à la présence. Donc on ne va pas s'en priver. D'accord? On ne va pas s'en priver. Donc on est tous sacrificateurs, c'est-à-dire ce n'est pas le pasteur ou le prêtre ou celui qui est en autorité sur l'Église, ce n'est pas lui qui seul a accès à Dieu. Ce n'est pas vers lui qu'on va pour entendre Dieu nous parler. On a accès à Dieu, c'est-à-dire à sa voix, à sa présence, à son amour, à sa guérison, à sa délivrance. On a nous tous accès. Et puis nous, les ministères assignés par Dieu, on est là pour vous servir, pour vous aider à avoir accès à Dieu, pour vous aider à entendre Dieu vous parler, pour vous amener dans un renouvellement d'intelligence qui vous dit « Dieu est bon, c'est pas lui qui amène les maladies et les malheurs, Dieu est bon ». Il a tout donné pour nous, pour qu'on soit guéris, délivrés et qu'on soit en paix dans sa présence, qu'on puisse avoir accès à la joie, même quand toutes les circonstances de nos vies pourraient nous faire pleurer. Donc on peut entendre Dieu nous parler, et puis comme on a besoin de direction dans nos vies, qui a besoin de direction dans sa vie? Qui a besoin de direction dans sa vie? On a tous besoin de direction dans nos vies. Hein, faire les bons choix, suivre les bonnes orientations, avoir la foi pour faire des pas risqués que Dieu nous demande de faire. Mais pour ça, il faut pouvoir entendre sa voix à Dieu. Il faut pouvoir surtout la reconnaître. Donc comment est-ce qu'on reconnaît la voix du bon berger, d'après vous? Comment on la reconnaît? Comment est-ce que quelque chose nous devient familier, dans le bon sens du terme? Voilà, exactement. C'est à force de passer du temps avec, à force de se frotter à cette personne. Vous savez que les bébés reconnaissent la voix de leur maman et de leur papa? Parce qu'à force de les entendre, le bébé, il n'a pas trop le choix. Il entend tout le temps la voix de sa maman et de son papa, s'il est proche, et des frères et sœurs même qui crient parfois. Donc c'est à force de côtoyer qu'on reconnaît la voix. Donc pour ça, il faut se lancer. Et moi, je me rappelle, ça c'était une des questions que j'avais posées à mon pasteur de l'époque, c'est comment tu fais pour entendre la voix de Dieu? Comme si, en fait, il allait me donner une équation toute faite. A plus B égale C. Ben non, c'est pas comme ça. Il m'a dit, bah à toi de chercher. J'étais là, ben merci pour la réponse. Mais c'est une bonne réponse, parce que qui cherche, trouve. Ça, c'est la Bible qui dit. Moi, je le dis aussi à mes enfants quand ils... Enfin, et à mon mari qui perdent tout dans la maison. Je dis, qui cherche, trouve. Pourquoi ils me demandent toujours à moi? Parce que moi, quand je cherche, je trouve. Mais ça, ils me demandent à moi comme ça, ils n'ont pas besoin de chercher. Mais je leur dis non, ça suffit maintenant, c'est toi qui dois chercher. On ne peut pas chercher à la place de tout le monde. On doit chercher pour soi-même, pour découvrir les trésors. Alors, dans Jean 14, au verset 6, c'est écrit une chose que Jésus dit. Jésus dit, « Je suis le chemin, la vérité et la vie. Nul ne vient au Père que par moi. » Et puis, moi j'aime bien ce passage en fait. Ces temps-là, c'est tout le temps ce passage qui me revient. Et puis je le vois sous plein d'angles différents. Mais je vous donne un des angles qui m'a été révélé là. C'est que dans la communion avec Jésus, ben, je suis sur le bon chemin. Avec lui, je suis toujours sur le bon chemin. Dans la communion avec lui, je connais la vérité. Et cette vérité, elle me libère. C'est dans la communion avec Jésus, je me frotte à la vérité, et tout d'un coup, le mensonge, il est révélé comme le mensonge. Je peux discerner la vérité et le mensonge. Et quand j'accueille cette vérité qui est la présence de Jésus, je suis libéré du mensonge qui est une puissance dans nos vies. C'est une puissance, le mensonge. Parce que le père du mensonge, c'est l'ennemi. Et il est puissant. Donc. Et puis, dans la communion avec Jésus, je prends vie et je deviens une source de vie pour les autres. Dans la communion avec Jésus, je prends vie. Tout en moi prend vie. Ma passion prend vie. Mon amour prend vie. ma motivation prend vie, ma joie prend vie, ma paix prend vie. Parce que je ne sais pas si vous avez remarqué, mais on est entouré de mort là tout le temps. Même nos paroles, la façon dont on parle, c'est empreint de la mort. Moi, j'essaie d'expliquer ça à mes enfants. Ben, ils comprennent bien, mais ça les ennuie que je leur rabâche toujours des prédications. Imaginez, ils vivent avec quelqu'un qui leur prêche 24 heures sur 24. C'est pas toujours facile. L'autre jour, il y en a une petite tension là. Les grands me disaient, mais tu nous as déjà tout expliqué. On sait déjà ça, que Lucifer, c'était l'ange déchu. Je dis, mais oui, mais vos petits frères, ils l'ont pas entendu. Donc vous êtes cool, vous me soutenez là. Hein? Je vous explique hein, que ma vie, c'est pas toujours facile. Ah, parce qu'il y a des gens de l'extérieur qui ont l'impression que tout est parfait, lisse, et tout va bien. Donc voilà. Et puis, il y a cette parole dans Jean 17 au verset 3 qui dit, j'aime trop ce passage-là. Déjà, Jean 17, c'est trop fantastique. Mais là, Jean 17 au verset 3, or, la vie éternelle, c'est qu'ils te connaissent, toi, le seul vrai Dieu et celui que tu as envoyé, Jésus-Christ. La vie éternelle, c'est de connaître Jésus. C'est pas de faire tout juste, mais c'est de connaître Jésus. Et pour le connaître, il faut passer du temps avec lui. Il faut échanger avec lui, lui poser des questions, écouter sa voix, attendre, attendre qu'il se manifeste. La vie éternelle, c'est de le connaître. Non mais c'est magnifique. D'ailleurs, il y a un passage qui est un peu effrayant dans la Bible, qui dit mais on a chassé les démons, on a prophétisé en ton nom. Et puis Jésus dit, mais je vous connais pas, retirez-vous de moi. Ça m'a toujours interpellée. Mais quand je lis ce passage, la vie éternelle, c'est de le connaître, ben ça remet les choses un peu en place. Ça me réaligne avec la vérité. Et puis un peu avant, dans Jean 14, là, il nous parle de Jésus comme étant le cep. Je suis le cep, vous êtes les sarments. Donc les sarments, ils sont attachés au cep, non? On est collé au cep pour avoir la sève, là, la vie qui coule dans nos veines. Il faut demeurer en Jésus, qui demeure en nous, quand on demeure en lui. Ça vous stimule là quand je vous parle? Vous sentez que ça, la passion monte? Donc il y a une chose très simple, mais j'aime bien le rappeler en fait. C'est je viens de finir le livre de Éric Péchin qui est trop fantastique, qui s'appelle Le Son. Et puis il l'explique. Il dit, dans nos entrailles, un autel a été placé dès notre conception. Cet autel, alimenté par un carburant tout au long de notre existence, va déterminer la direction de notre adoration. Ça veut dire qu'il y a quelque chose là, qui est un autel. Et en fait, ce que je vais mettre sur cet autel, écoute bien Shlomi, ce que je vais mettre sur cet autel, c'est ce qui va déterminer ma vie tout entière. Donc qu'est-ce que je mets sur cet autel? Ça veut dire comment je le nourris? Qu'est-ce que je regarde? Qu'est-ce que j'écoute? Qu'est-ce que je donne à tout mon être comme nourriture? Non seulement de la nourriture physique, parce que les Chinois ils disent « je suis ce que je mange ». Ben, c'est sûr que selon ce que je mange, je vais paraître plutôt en bonne santé ou plutôt pas. Mais c'est exactement la même chose dans la nourriture spirituelle. Comment je nourris mon âme? Qu'est-ce que je lui donne à regarder, à entendre? C'est quoi ma passion? Qu'est-ce qui me nourrit? Combien d'heures je passe sur Netflix? Combien d'heures je passe sur des jeux vidéo où je canarde tout ce qui bouge? Ça, c'est interdit chez moi, mais je dois me battre, vous ne vous rendez même pas compte. qu'est-ce que je donne comme nourriture à mon être? Ça va déterminer, c'est là-dedans que ça se passe, ça va déterminer mon adoration. Mon adoration. Et puis, donc, c'est ce que je racontais à mes enfants là, hier, qui a induit une petite dispute. C'est qu'il y a trois anges que Dieu a créés qui sont un peu plus puissants que les autres. Plus d'autorité, plus de responsabilité. Il y a Gabriel, qu'on connaît bien, parce que Gabriel, il a annoncé la naissance de Jésus à Marie, il est venu parler à Joseph. Gabriel, c'est le messager. Et puis il y a Michaël, lui c'est le guerrier qui combat certains autres adverses. Michaël, grand et puissant, magnifique. Et puis il y a Lucifer, qui était l'ange de l'adoration. Alors, c'est dans Ézéchiel 28 et dans Ésaïe 14, où il y a certaines descriptions. Mais Lucifer, il est dit qu'il était beau, magnifique, super attirant, qu'il était plein de couleurs et de sons. Et c'est lui qui était responsable de porter, de transmettre la gloire de Dieu. C'est lui qui était le chef de l'adoration, de la louange, des arts, de la musique. C'est lui qui gérait toutes ces choses-là. Il était tellement attirant qu'à un moment donné, il a voulu avoir la gloire pour lui-même. Et c'est ce qui l'a fait chuter avec un tiers des anges, qui sont devenus plus des anges du coup. Enfin, tout moche. Plus rien de Dieu en eux. Mais ils ont gardé leur puissance. Lucifer, il a gardé pas mal de puissance, puis d'ailleurs, il se bat pour garder l'adoration. Donc, depuis ce jour de sa chute, il y a, jusqu'à aujourd'hui, une guerre d'adoration, où l'ennemi va tout faire pour avoir votre adoration. Alors, il se cache de manière très subtile et parfois moins, mais il va chercher votre adoration. Et il va chercher votre intimité, parce que c'est directement relié. Il va chercher à voler votre intimité, comme il va chercher à avoir votre adoration. Et comme on a été créé comme adorateur, on a été créé adorateur. C'est comme ça que Dieu nous a créé. On a été créé pour adorer. Mais l'ennemi, qu'est-ce qu'il peut faire? Il ne peut pas changer ça, il peut juste pervertir, changer la cible. Pervertir, ça veut dire changer la cible. Il peut faire que ça. Donc la question, c'est qu'est-ce que tu mets sur l'autel de tes entrailles et qui est-ce que tu adores? Ton travail? Tes loisirs? Tes enfants? Un amour perverti ou une recherche de romance vaine, on va dire. Qu'est-ce que tu mets sur ton autel d'adoration? Et quelle est la couleur de ton intimité? Ça, c'est des questions hyper importantes à se poser parce que c'est là où tout se joue. Et puis, Dieu, il cherche des adorateurs. Un réveil de gloire va se déverser sur les personnes qui se mettront à part pour lui. Ça, c'est ce qui va arriver. Un réveil de gloire va se manifester et ce ne sera pas un réveil qui se passera à Toronto ou... il y en avait un autre, je ne sais plus où c'était. À Floride, là, où avaient été les Joe Strom. Voilà, ce n'est pas un endroit où il y a un feu de réveil, il faut tous aller là-bas. Dieu va déverser sa gloire sur des personnes qui ont décidé de lui donner leur autel d'adoration. Et c'est là que ça va se passer. Sa gloire va être déversée sur ces personnes-là. Est-ce que vous voulez être ces personnes? Est-ce que vous voulez consacrer votre autel d'adoration à Dieu? Est-ce que vous voulez passer du temps dans sa présence pour être transformé à son image? Est-ce que vous aspirez à plus de sainteté? Parce que lui, il est saint. Il nous demande d'être saint. Mais donc, sans... La meilleure façon de devenir saint, c'est de se frotter à celui qui est trois fois saint. Un nouveau son sortira d'un cœur consacré et saint. Il faut le chercher pour le trouver, comme un trésor. Un trésor, ça se cherche. On vend tout pour l'avoir, ce trésor. Comme dans la parabole du royaume de Dieu. Je vais tout vendre pour acheter ce terrain avec ses perles, ses trésors. Parce que j'ai repéré que c'était un trésor à grand prix et je vais investir là-dedans. Je vais investir mon temps, je vais investir mon argent, je vais investir ma personne, je vais investir mon intimité, je vais investir ce qu'il y a de plus précieux pour moi. Le but, c'est d'être en communion avec lui. Puis vous savez qu'il y a un lien direct entre l'adoration et aussi la réconciliation. Si on lit les dernières paroles de Malachie, vous vous rappelez que dans les derniers temps, Dieu enverra l'esprit d'Élie qui réconciliera les pères avec les fils avec les pères, le cœur des pères avec les fils, le cœur des fils avec les pères. Il y a ce mouvement des réconciliations et puis il y a cet esprit d'Élie qui est très prophétique parce qu'il annonce toujours le retour du Seigneur. Et puis on est dans ces temps où l'adoration et la réconciliation vont de pair. Donc si on a des sujets comme on en a parlé là, le pardon, ça c'est un sujet super important parce que garde ton cœur plus que toute autre chose, parce que de là sortent les sources de la vie. Et puis garder son cœur, c'est pardonner, c'est se réconcilier, que ce soit avec Dieu, avec les autres, avec soi-même. Il y a un mouvement de réconciliation qu'on doit reconnaître. Et Dieu va restaurer la maison de David. Parce que dans la maison de David, qui est une maison d'adoration, il y a des clés. Et puis ces clés, elles servent à ouvrir les portes du ciel pour que le ciel envahisse la terre. Quand on adore, on ouvre le ciel pour qu'il vienne envahir la terre. Et puis, pour avoir les clés de David, il faut être un adorateur. Et un adorateur, ça va dans l'intimité avec Dieu, dans le lieu secret. Un adorateur, il vient nourrir son adoration dans le lieu secret. Et on est tous appelés à être des adorateurs vu qu'on a été créés pour adorer. Dans le psaume 84, verset 11, c'est écrit « Car un jour dans tes parvis vaut mieux que mille ailleurs. » Alors on dit ça, on chante ça ou on lit ça. « Un jour dans tes parvis vaut mieux que mille ailleurs. » Mais si tu as déjà vécu la présence de Dieu, mais tu sais qu'il n'y a rien de mieux. Tu sais qu'il n'y a rien de mieux, qu'il n'y a rien d'autre qui peut satisfaire ton être. Parce que tu as été créé comme ça. C'est Dieu qui t'a créé. Donc quand tu es reconnecté à la présence de ton Créateur et Père, tu sais que c'est ça, quoi. C'est ça. Moi, quand Jésus est venu me rencontrer dans ma chambre d'hôtel à Amsterdam, je savais que c'était Jésus et que c'était Dieu et que c'était ce qui pouvait me satisfaire. Et donc après, j'ai cherché où le trouver. Où je peux le trouver? À l'église. Pas dans toutes les églises. Dans Matthieu 6, au verset 6, c'est écrit « Mais quand tu pries, entre dans ta chambre, ferme ta porte et prie ton Père qui est là dans le lieu secret et ton Père qui voit dans le secret te le rendra. » Entre dans ta chambre, ferme ta porte et prie ton Père qui est là. Il est déjà là, t'as remarqué quand tu lis ce passage que le Père, il est déjà là, qui t'attend. Dans le lieu secret, juste toi et lui. Dans une chambre, c'est là qu'il y a, c'est le lieu de l'intimité, la chambre, non? C'est pas la cuisine, c'est pas le salon, c'est la chambre, non? Il y a des gens mariés ici? Ou des gens qui savent ce que c'est une chambre à coucher? C'est le lieu de l'intimité. Hein. C'est un endroit où on est juste entre quatre yeux, où on peut déverser son cœur, dire des choses à qui on dit à personne d'autre. Des choses qu'on va dire à personne d'autre. C'est le lieu de l'intimité. C'est le lieu de la rencontre. C'est le lieu du cœur à cœur. C'est le lieu de l'adoration. Donc nous tenir dans la présence du Père changera nos vies, mais nous devons choisir ce changement. Vous choisir. C'est toi qui vas choisir. Tu ne peux pas demander à l'Église, Église, prie pour que j'aille dans le lieu secret. Non, tu dois choisir, toi, d'y aller. Alors moi j'aime bien cette phrase-là. Peut-être qu'elle n'a rien à voir, mais écoutez bien. Peut-être ça vous parle, moi ça me parle. Ne craignez pas les saisons de tempête, car elles annoncent une saison de percée. Surmonter la tempête, la victoire est proche. Le son de l'appel dans nos vies naît de l'intimité avec le Seigneur. Il y a beaucoup de gens que j'ai entendu dire, c'est quoi mon appel? Je ne sais pas ce que c'est mon appel. Comment je peux savoir quel est mon appel? Ben, ce n'est pas moi qui vais te le dire. C'est Dieu dans sa présence qui va révéler qui tu es. Il va te révéler qui tu es, te révéler ta valeur, te révéler ce pourquoi il t'a créé, révéler les pistes dans lesquelles il veut t'emmener. Il va révéler tes dons, il va révéler tes talents, et tu vas réaliser que tous tes dons et tous tes talents, tu les as pour le glorifier lui. Et c'est la manière dont tu seras le plus béni. C'est d'activer tes dons et tes talents pour sa gloire. Ça te procurera la satisfaction la plus extraordinaire. Parce qu'à la fin du compte, on court dans nos vies pour obtenir satisfaction. Si on court après l'argent, c'est parce qu'on pense qu'il va nous donner satisfaction. Si on court après un mari, une femme, c'est parce qu'on pense qu'il va nous donner satisfaction. Si on court après un nouveau job, c'est parce qu'on pense qu'il va nous donner satisfaction, non? Donc, à la fin du compte, on court après la satisfaction, ou ce qu'on pense être la satisfaction. Dans Apocalypse 4, verset 1, c'est écrit: Après cela, je regardais, et voici, une porte était ouverte dans le ciel. La première voix que j'avais entendue, comme le son d'une trompette, et qui me parlait, dit: Monte ici. Et je te ferai voir ce qui doit arriver dans la suite. Et puis, moi j'aime bien le monte ici. Moi, ces derniers temps, j'ai vécu plein de choses hyper difficiles. Et à chaque fois, Dieu me disait, monte ici. Monte. Et ça, je peux le faire que dans sa présence. Je ne peux pas monter ou m'élever spirituellement toute seule. C'est dans sa présence qui me fait monter au-dessus des circonstances, au-dessus des émotions non négatives ou des peurs ou des craintes ou tout ça. Il me fait monter et puis il me dit, regarde, je vais t'amener là. Regarde, ça c'est rien du tout. Ça va passer. Cette tempête-là, elle va passer. Mais monte ici. Monte ici avec moi et je vais te parler. Je vais te montrer. Je vais t'enseigner. Je vais révéler ce qui dans ton cœur te freine. Puis dans Éphésiens 2, verset 6, c'est écrit: Il nous a ressuscités ensemble et il nous a fait asseoir ensemble dans les lieux célestes en Jésus-Christ. Il y a une dimension, il y a une nouvelle dimension que Dieu veut nous donner. mais on pourra l'obtenir que dans le lieu secret. Parce que c'est que dans le lieu secret où Dieu peut nous faire monter avec lui, nous parler, nous montrer. Alors tu penses que tu perds du temps dans la présence avec Jésus, mais tu gagnes du temps. Tu gagnes du temps, tu gagnes de la paix, tu gagnes de la joie, tu gagnes de l'espérance, tu gagnes en stratégie, tu gagnes en relation. Il y a des gens qui passent leur temps pour créer des relations, pour faire des business. En une seconde, Jésus peut nous connecter à une personne pour nous faire prospérer à jamais. C'est Dieu le Tout-Puissant. Si tu choisis Dieu, tu as tout gagné. Si tu choisis sa présence, tu as tout gagné. Mais sache qu'il y aura un combat énormissime pour que tu n'ailles pas dans le lieu secret. Tout va s'acharner contre toi. Pour

Restaurer l'intimité. Restaurer l'intimité. Parce que c'est là où tout se joue. Tout se joue. Donc, je vais vous donner quelque chose de pratique, puis après, on aura un petit temps de ministère. Vous êtes prêts? Alors, moi, quand je vais, je vous parle de mon expérience. Comme ça, peut-être, ça peut vous aider, mais il y a plein de façons de faire différentes. Donc moi, quand je vais dans le lieu secret, je choisis un jour, c'est le lundi matin, et puis ça sera aussi les jeudis après-midi, où on est en train d'aménager une petite salle là, qui sera un lieu d'adoration, de prière le plus souvent possible. Et donc quand je vais dans le lieu secret, je suis tout seul dans la chambre, je ferme la porte. Dieu m'attend déjà, ça c'est la super bonne nouvelle. Et puis je mets de la louange que j'espère être la plus puissante, enfin, que je ressens être la plus forte. Et puis ce qui est mieux, j'ai remarqué, c'est de choisir de la louange sans parole. Comme ça, c'est moins perturbant quand on veut prier, écouter, tout ça. Et puis je commence par prier en langue. Donc c'est pour ça que c'est important d'avoir reçu le parler en langue. C'est un des dons les plus, je sais pas si je peux dire le plus accessible, mais un des plus importants, un des plus communs à avoir. Parce que quand tu sais pas comment prier, tu pries en langue. Quand tu as besoin d'édifier ton esprit, te connecter spirituellement ou te rentrer dans des choses spirituelles, et ben tu pries en langue, tu pries en langue. Alors je prie en langue, puis comme je commence à avoir des idées ou je commence à avoir des directions, il y a quelque chose qui est en train de se passer. Et puis il y a plusieurs façons de faire. Moi, j'ai en général une petite liste des choses pour lesquelles je veux absolument prier régulièrement. Donc, en haut de ma liste, la première chose, il y a Julien, mon mari. Donc, je prie pour Julien, je prie pour lui, je prie pour qu'il soit rempli de joie, je prie pour qu'il soit fort, je prie pour qu'il soit rencontré par Dieu, saturé de sa présence, je prie pour notre couple, je prie pour chacun de nos enfants, je prie pour notre famille, pour leur salut, je prie pour l'église. Ça, vous voyez que c'est par ordre de priorité, en fait. On commence, puis après, je prie pour Israël. C'est très important. Des rues. Moi, j'avais un ministère, une femme, son ministère, c'était sortir les juifs ultra-orthodoxes qui étaient dans des écoles où, en fait, c'était très dur pour lui de sortir, de les sortir, où elle avait besoin de payer, parce qu'ils sont tellement endettés, en fait, les ultra-orthodoxes, quand ils commencent des écoles, que s'ils se convertissent, ils doivent, pendant plusieurs années, payer, rembourser. Et puis elle a reçu une parole de Dieu qui lui a dit: je veux que tu investisses les ultra orthodoxes, je veux que tu pries pour leur salut, parce que c'est Jésus, quand il est parti, il leur a donné une parole et dit: quand je reviendrai, vous direz Hosanna, voici celui qui vient. Je sais plus exactement où c'est, mais ça c'est un ministère qui m'a vraiment impacté. Et puis en fait, elle donnait des noms de rues à Jérusalem, elle donnait différentes choses pour pouvoir intercéder plus précisément. Mais j'ai vraiment réalisé que Israël et les Juifs sont toujours connectés à ce que Dieu est en train de faire. Donc on dit souvent, ce qui se passe en Israël, c'est l'horloge du temps. Mais et puis de savoir que quand on bénit les Juifs, il y a une bénédiction qui est là. Tous ceux qui bénissent Abraham et ses descendants sont bénis. Tous ceux qui maudissent Abraham et ses descendants sont maudits. Et c'est important de réaliser que nous, on a été greffés à l'olivier franc, mais que eux, ils y sont déjà. Donc, je prie pour Israël. Là, Dieu, il m'avait mis à cœur de prier pour les ponts entre la Suisse et la France. Donc ça, c'était un sujet que j'avais à cœur. Puis un autre sujet, c'était pour libérer l'adoration ou lever une équipe de louanges qui deviennent des vrais adorateurs. Et puis ça, c'est un sujet de prière qui était récurrent. Puis après, vous priez comme Dieu vous montre. Alors moi, je passe toute la matinée

Après, c'est à vous de choisir le temps que vous voulez passer. Mais moi, je réalise qu'il me faut plus de temps. Je préfère passer plus de temps dans une semaine que des petits bouts de temps tous les jours. Et puis, quand vous allez dans le lieu secret, vous avez votre Bible avec vous, vous avez un petit carnet de notes avec un stylo. Et puis, votre Bible, ben, bien sûr, vous la lisez pendant ce temps.

très beau chant d'adoration et de louange, fruit de la louange qui nous chante, nous venons dans ta présence. 10h12 sur Radio Évangile 66. Je vous laisse avec un autre chant, celui de Family One. Cette fois, c'est du gospel. Ils vont nous chanter « The King is Alive », « Le roi est vivant ». Et juste après, vous aurez l'occasion d'entendre un témoignage, celui de Suzanne. Je vous souhaite une excellente écoute.

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1: Bonjour Suzanne.
2: Bonjour Hélène.
1: Alors tout d'abord, un immense merci d'avoir répondu favorablement à notre invitation pour aborder un sujet extrêmement sensible et malheureusement souvent caché puisque nous allons parler ensemble des sectes. Alors si tu es notre invité aujourd'hui, c'est parce que tu as passé 18 années au sein d'une communauté dans laquelle se pratiquaient des dérives sectaires. Pour commencer, peux-tu nous expliquer pourquoi et comment tu t'es retrouvée dans cette communauté ?
2: Alors, mes parents ont commencé à fréquenter cette communauté un peu avant ma naissance et je l'ai quittée de mon initiative à l'âge de 18-19 ans.
1: D'après le dictionnaire, une secte est un groupe de personnes qui suit une même doctrine. Peux-tu nous expliquer quelle était la pensée ou la doctrine qui t'était enseignée ?
2: Alors la doctrine enseignée était basée sur la foi chrétienne, mais avec de nombreuses interprétations de certains passages de la Bible, notamment sur le statut des responsables ou sur l'engagement de la communauté.
1: Alors avec le recul, dirais-tu que tu as été endoctrinée et si oui, que croyais-tu ?
2: Alors je pense vraiment avoir été endoctrinée parce que j'ai longtemps eu des convictions profondes qui me mettaient dans un certain mal-être. Par exemple, j'ai longtemps cru que les personnes qui avaient quitté la communauté étaient de mauvais chrétiens, qu'ils avaient renié Dieu. J'ai eu très peur de partir, on m'a clairement dit que quand on quitte, on perd l'amour des autres membres. Et il y avait aussi une espèce de hiérarchisation des péchés.
1: Suzanne, avais-tu des obligations ou étais-tu soumise à des contraintes ?
2: Alors les obligations n'étaient pas clairement écrites ou dites, mais il y avait une réelle pression psychologique. Il fallait jamais manquer les réunions, il fallait tout faire ensemble. Je pouvais pas par exemple envisager de fêter mon anniversaire avec juste 2-3 copains, il fallait inviter tout le groupe de jeunes. C'était jamais interdit, il n'y avait pas de règles précises, mais c'était toujours à coup de grosses leçons de morale super culpabilisantes. Et quand on s'engageait sur quelque chose bénévolement dans la vie de la communauté, c'était pour la vie, c'était hyper difficile de s'en défaire.
1: On le sait, de nombreux adeptes vivent sous la peur. Est-ce que c'était ton cas ?
2: Alors je peux pas dire que je vivais dans la peur, en tout cas je l'ai réalisé seulement quand j'ai quitté. Mon monde s'est effondré, j'étais complètement perdue, j'entendais des mensonges sur mon compte. Dans mon rapport à la foi, par contre, j'avais peur de jamais être à la hauteur. L'objectif à atteindre, c'était d'être parfait comme Jésus. Et du coup, ça mettait une pression énorme. Et je me disais tout le temps que j'étais pas légitime vis-à-vis de Dieu.
1: Selon toi, quelles ont été les conséquences de cet endoctrinement sur ta construction en tant qu'adulte ?
2: Alors, je suis passée par plein de phases. J'avais une réelle impression de tromperie sur la marchandise parce que j'ai eu une enfance merveilleuse. Et là, je me suis retrouvée à remettre tout à plat, plus savoir qui je suis. Mais grâce à ça, j'ai gagné de nombreuses années parce que j'en suis sortie toute jeune, en pleine transition vers la vie d'adulte. Je peux aujourd'hui me regarder dans une glace, je peux te dire qui je suis, je connais mes forces, mes faiblesses, mes qualités, mes défauts. Et ça, c'est un super confort de vie. Après, aujourd'hui, quand vous me demandez un service, je dis d'abord non et j'analyse si j'en ai vraiment envie. Et ensuite, je vais revenir vers vous si c'est le cas. J'ai trop peur de me faire rouler. Je suis attirée par les personnes qu'on montre du doigt, qu'on rejette. J'ai envie de défendre les faibles. Je suis toujours animée par un besoin de justice sociale.
1: On le sait, malheureusement, il y a bien souvent un lien entre la religion et les sectes. Quel était ton rapport vis-à-vis de Dieu ?
2: Alors, je me mettais des objectifs impossibles à atteindre, comme des nouvelles résolutions de la nouvelle année, mais chaque semaine, pour être une bonne petite chrétienne. Je savais que Dieu m'aimait, prenait soin de moi, mais c'était conditionnel. J'avais l'impression que son intérêt pour moi pouvait disparaître dès que je m'écarterais du droit chemin.
1: Suzanne, aujourd'hui, si tu peux en parler sans tabou, c'est parce que tu n'es plus sous l'emprise de cette communauté. Peux-tu nous expliquer comment et pourquoi tu t'en es sortie ?
2: Alors, grâce à des échanges avec des proches de la communauté qui avaient été dans des églises avant et qui s'interrogeaient sérieusement, j'ai commencé à me poser des questions. Plus les semaines passaient, plus la soif de liberté grandissait. J'envisageais même pas vraiment de partir, en fait, mais juste de regarder un peu ce qui se passe ailleurs. Et c'est lorsque j'ai eu l'occasion de dire où j'en étais à la femme du responsable que tout a volé en éclats. Elle m'a exprimé clairement sa haine envers les gens qui avaient quitté la communauté. Elle m'a tenu des propos hyper menaçants, des propos très choquants. Et j'ai eu un véritable électrochoc. En fait, j'avais vu la partie cachée de l'iceberg et j'ai mis du temps à m'en remettre de cet échange-là. Après, pour moi, c'était inenvisageable de remettre les pieds dans la communauté. J'ai quitté net et heureusement, à mon grand bonheur, j'ai été suivie de peu par ma famille.
1: As-tu eu des menaces ou vécu des représailles suite à ton départ ?
2: Alors, les menaces étaient simples. Si tu pars, on va plus pouvoir t'aimer dans le cadre de la communauté et on ne pourra plus prier pour toi si t'arrives malheur. Les représailles, en fait, c'était surtout sur ce qui a été dit sur mon compte. J'étais devenue vraiment une personne mauvaise, quoi, une personne critiquable. On m'avait qualifiée de rebelle insoumise. On a essayé de manipuler mes parents aussi, ma sœur, mais ça a juste précipité leur départ finalement.
1: Suzanne, as-tu la foi aujourd'hui ?
2: Ah oui, j'ai la foi aujourd'hui. Quand j'ai quitté, j'étais complètement paumée. J'ai remis en question tout l'enseignement chrétien que j'avais eu depuis mon enfance. J'ai remis en question mon éducation, qui je suis, pourquoi on est sur la terre, qu'est-ce que Dieu veut de nous. Et la seule chose que j'ai vraiment pas du tout interrogée, c'est l'existence de Dieu. Parce que j'avais cette conviction que Dieu existe, j'avais fait des expériences personnelles avec lui. Ça, c'était vraiment quelque chose qui était ancré en moi. Et c'est là aussi que j'ai découvert en fait à quel point tout est simple avec Dieu. J'ai découvert la vraie liberté finalement. J'ai longtemps eu peur de retomber dans un mouvement sectaire. Alors du coup, j'ai choisi une très grande église où je pouvais venir en mode incognito sans être remarqué. Et je passais mon temps à tout analyser. Je paniquais dès que quelque chose ressemblait à ce que j'avais connu avant. Et aujourd'hui, je suis persuadée que je peux être chrétienne, vivre ma foi sans aller à l'église. Mais j'aime trop aller à l'église. J'aime trop parce que ça me fait du bien, ça me tire vers le haut.
1: Alors habituellement, nous aimons terminer ce podcast en donnant des conseils. Suzanne, qu'aimerais-tu dire à celles et ceux qui vivent actuellement au sein d'une communauté sectaire et qui ne savent pas comment s'en sortir ? Quel message aimerais-tu laisser à ceux qui ont peur de la religion ?
2: Alors pour moi, c'est non négociable. S'il y a un manque de liberté, il faut quitter, coûte que coûte, parce que ça vous détruira à la longue. J'ai eu énormément de chance parce que j'étais toujours entourée, j'ai eu un bel équilibre familial et j'en suis sortie au début de ma vie d'adulte. Mais j'ai vu vraiment des personnes sombrer dans la dépression, des personnes qui se sont vraiment perdues. Certains sont restés aussi dans l'idée de sauver quelque chose, mais pour moi, il faut d'abord se sauver soi-même. Alors le plus dingue, c'est que quand t'es sorti, tu te demandes pourquoi tu l'as pas fait avant. Ça, c'est vraiment quelque chose de fort. Aujourd'hui, je partage volontiers mon témoignage et j'ai de nombreux retours de gens qui ont vécu des expériences similaires. Alors que ce soit des chrétiens, des musulmans, des catholiques, dès lors que les hommes sont au pouvoir, il y a un risque de se faire arnaquer ou manipuler. Alors j'ai pas peur de dire que je suis chrétienne évangélique, mais comme partout, hein, y a des bons, il y a des méchants. Ce qui compte, et ce que je revendique avant tout, c'est vraiment de chercher Dieu, parce que Dieu ne vous décevra jamais. Il est amour, il fait pas la différence entre les hommes et les femmes, il fait pas de différence entre les blancs et les noirs. Je parle pas de rejoindre une église, je parle de rencontrer celui qui va combler tous les trous dans le cœur, celui qui donne la paix et qui nous fait vivre avec un but noble et qui donne du sens à toute chose.
1: Un immense merci, Suzanne.
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Le groupe Flamme qui chantait « Nous déclarons que Jésus règne ». Et oui, Jésus est assis à la droite de Dieu. Dieu l'a souverainement élevé, lui a donné le nom qui est au-dessus de tout nom. Et Jésus est assis à la droite de Dieu et intercède pour nous. Donc, oui, Christ est le meilleur ami que les croyants puissent avoir sur la terre. Il est ton roi, il est ton sauveur, il est ton avenir. 10h29 sur la radio de la vie et on continue avec Tite Herbé qui va nous chanter « Ancré ».

Franz Addison sur la radio de la vie qui nous a chanté « Oui, je t'aime de tout mon cœur ». Alors, apprenons à aimer Dieu au-delà des bénédictions terrestres. Oui, Dieu mérite tout notre amour. Et même s'il nous accorde la santé, la richesse, tout ce que dont nous rêvons, eh bien, apprenons quand même à l'aimer au-delà de tout cela. 10h37 minutes. Eh bien, nous allons écouter Jeunesse en mission et Luc Maillor qui justement nous chante « Ô Seigneur, apprends-moi ».

0: Amen. Apprends-nous à t'aimer toujours, Seigneur. Et oui, c'était donc Jeunesse en mission et Luc Maior. À présent, nous allons faire un saut en arrière avec les Feux de joie et la voix de Jacques Fagianelli. Il va nous chanter « Dieu est grand ».
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Entendre sa douce voix, c'était le groupe Satellité avec ce titre « To do the Vos ». On poursuit avec un chant de Fabienne Ponce « Élève-toi, ô notre Dieu ».

Concernant la météo sur le département des Pyrénées-Orientales, eh bien c'est encore du beau temps aujourd'hui. La canicule s'estompe progressivement, mais il y a encore de fortes chaleurs aujourd'hui, avec 34 en maximale sur la plaine, sur le Conflent, sur le Fenouillède, 33 pour le littoral, le Vallespir-Albert. Et côté montagne, 27 en Haut-Vallespir, 26 en Cerdagne, 25 en Cap-Cyr, avec des orages en fin de journée sur les hauts reliefs. Des orages qui arriveront sur le département à partir de demain, de façon plus prononcée. Et qui rafraîchiront bien sûr les températures.

Le point information locale sur Radio Évangile 66, nous sommes mercredi 19 août. Un drame à Mauriac, une femme qui porte des coups de couteau sur sa mère et retourne l'arme contre elle. Après avoir été en état

transporté en urgence à l'hôpital de Perpignan. Une enquête a été ouverte. D'après le parquet, la fille était manifestement suivie pour des problèmes d'ordre psychiatrique et n'avait jamais été condamnée. La maman est une habitante de Moreillas qui partageait pour sa part

Non, pardon. La maman est donc une habitante de Moreas Lacias. Alors, l'état de santé de la mère serait stabilisé, son pronostic vital ne serait plus engagé. La fille, qui aurait été admise en état de mort cérébrale, n'a en revanche pas survécu à ses blessures. L'enquête se poursuit pour comprendre et préciser non seulement l'origine, mais aussi le déroulé de ces terribles faits. Le mobile Daki séduit les entreprises. Voulant mettre en avant ses adhérents et plus particulièrement les entreprises qui lui font confiance, Arthur Glory a décidé de promouvoir chaque société qui collabore avec son forfait 100% catalan. Le jeune entrepreneur et cofondateur de la société de téléphonie 100% catalane qui s'appelle Mobile Daki, créée en novembre 2025, jeune entreprise qui n'a que deux mots d'ordre: proximité et consommation locale. Alors, leur but, c'est de réaliser une petite vidéo promotionnelle à chaque entreprise qui vient adhérer à un forfait de chez eux, donc.

À Reynès, une exception dans la situation hydrique, la Font Calda, sécheresse historique à Reynès, rivière à sec, source tarie, sauf la Font Calda, miracle géothermique à 28 degrés, plongé dans les secrets hydrogéologiques et la mémoire locale des PO. La canicule et la sécheresse ont des impacts visibles dans la nature. Les derniers fils de neige sur le Barbé ou le 13-20 ont fondu. Le puits de Cannes-Mondine est tari, alors qu'au printemps, il était presque plein. L'eau des rivières disparaît, ressortant parfois un peu plus bas. Les fontaines ne coulent plus, les sources exhalent au mieux un mince filet intermittent. Les quelques ondées éparses ne suffisent pas à relever le niveau des nappes de surface. Le Tech, la Baïra, la Ribera Ample, la rivière de Reynès et tous les petits corecs affichent une pénurie désolante. Alors qu'au temps d'avant, leur cours abondant remplissait le bassin des races closes, échelonnées tout au long de leur trajet. Ça, c'était donc avant. Et une source échappe à cette détresse hydrique, c'est la Font Calda. Utilisée par les lavandières encore de nos jours pour la lessive, la température de l'eau est constante, 28 degrés été comme hiver, et le débit est toujours aussi régulier et important. Seuls les épisodes de pluie intense peuvent faire varier ces données. Ce sont donc des eaux souterraines qui jaillissent du plus profond de la Terre, remontant les failles géologiques formées il y a des millions d'années lors d'activités tectoniques. Celle du Tech est orientée sud-ouest, longeant le piémont du massif des Pyrénées, provoquant les sources chaudes d'Amélie-les-Bains ou de la Preste. Et à Reynès, il s'agit d'une faille parallèle à celle du Tech, très profonde. Alors l'eau est chargée de fluor, elle n'est pas potable. Et à la Font Calda, il n'y a pas d'odeur d'œuf pourri, juste du fluor adoucissant et parfait pour la lessive.

Une nouvelle boîte de production qui s'appelle On dirait le Sud et qui mise sur l'humour. Cette nouvelle boîte catalane présente sa première programmation pour la saison 2026-2027. Les spectacles auront lieu entre le Palais des Congrès et le Théâtre Jordi Perserda de Perpignan. Et c'est Marvin Le Pen-Venn et Evan Garcia qui ont créé leur boîte de production On dirait le Sud. Alors, quelques noms pour la saison à venir. Nora Hamzaoui, Marlène Marc, Thomas Marty, Chantal Latsou, Hakim Omiri, Marc Tornebeuf, Philippe Caverivière et Piaf le spectacle. Tout ça entre 2026 et 2028. Du côté de Saint-Cyprien, le Cerf-Volant fait son festival. Il accueille le festival samedi et dimanche, les 22 et 23 août, de 11h à 18h sur la plage Nord. Alors, petits et grands sont invités à découvrir l'univers fascinant des cerfs-volants. Il y aura des spectacles entièrement gratuits. Pendant 2 jours, le ciel se transformera en un véritable théâtre aérien. Il y aura des démonstrations de pilotage acrobatique, des vols synchronisés en équipe. Et il y aura également création de cerfs-volants artistiques où les familles pourront profiter de parcours ludiques et d'un espace spécialement dédié aux enfants. C'est ouvert à tous et vous pouvez vous informer auprès de l'Office du Tourisme. La Vuelta de passage à Villefranche-de-Conflent et la cité est en fête. Alors que les couleurs vont longer les remparts de la cité, la ville s'anime. Dans 6 jours, un peloton international fera vibrer les remparts de Vauban. Le 24 août, Villefranche-de-Conflent vivra au rythme de la Vuelta, célèbre Tour d'Espagne cycliste. Lors de sa 3e étape reliant Gruissant à Font-Romeu, les coureurs franchiront le verrou du Conflent via la route départementale 66 entre 15h30 et 16h30. Donc aucun accès à la RD66 ne sera possible depuis la cité, le faubourg, la gare et la garrigue d'Empotis. Pendant la fermeture, il est préférable d'anticiper ses déplacements et de privilégier les parkings extérieurs dès le matin pour venir donc dans la ville où il y aura de nombreuses animations, marchés nocturnes, des stands d'artisans locaux, une animation musicale également.

À Font-Romeu, la patinoire se réinvente pour le haut niveau. La patinoire a fait l'objet d'une importante rénovation avec en priorité renforcer la sécurité des sportifs et permettre au site de retrouver une place de référence dans l'accueil de haut niveau. Menés sur près d'un an et demi entre 2024 et 2026, les travaux ont notamment concerné la mise aux normes de la dalle de glace et l'adaptation de l'équipement aux exigences du short track. En rugby à 13 Super League, le deuxième ligne australien des Dragons catalans, Zach Lipovic, avait une clause dans son contrat qu'il pouvait lever avant le 31 juillet pour être libéré de sa deuxième année de contrat pour la NRL. Finalement, le joueur a décidé de rejoindre l'Angleterre et Wakefield, qui doit gérer sa fin de saison avec plusieurs forfaits à son poste. En rugby à 15, top 14, quelques jours après son premier rendez-vous à Biarritz, l'USAP s'est jaugé face à Narbonne hier matin à Le Cat. De bonnes piqûres de rappel pour l'USAP après son match de préparation à Biarritz vendredi dernier avec une victoire 21-24. Le club catalan a défié Narbonne, qui est promu en Pro D2 à Le Cat hier matin. 2 heures d'entraînement collectif qui se sont terminées par de l'opposition à 100%. Après avoir débuté par des ateliers séparés entre les avant et les trois quarts,

un bon vecteur de performance avant le dernier match de préparation contre Basse. Ce sera jeudi 27 août à 19h30. Et la première journée de Top 14 aura lieu à Paris samedi 5 septembre à 19h. En roller freestyle, à 15 ans, le Perpignanais Elio Sala collectionne déjà les titres et les voyages. Champion du monde junior et 6 fois champion de France, le jeune rider continue de tracer sa route avec l'humilité des plus grands. Ces informations sont publiées par le journal L'Indépendant, édition Pays Catalan, et sont diffusées avec l'aimable autorisation du quotidien.

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1: Vince, le mariachi qui nous rappelle que Dieu désire nous libérer de tout ce qui nous enchaîne. Il est 11h20. À 11h30, nous retrouverons votre parcours biblique, court chemin de vie, où nous irons dans la deuxième lettre de Paul à Timothée, au chapitre 1. Mais avant, nous écoutons Fresh Up Gospel.

C'était Fresh Up Gospel qui nous a chanté Victime. Nous continuons avec de la nouveauté. J'ai Didier B qui va nous chanter son tout dernier titre qui s'appelle Nalinguiye, qui veut dire je t'aime. Un cri d'amour pour notre Seigneur Jésus-Christ. Et elle veut nous rappeler par cette chanson que l'amour de Christ est là pour nous relever, nous fortifier et que Christ ne nous abandonnera jamais. J'ai Didier B sur la radio de la vie.

0: Et vous pouvez ajouter ce titre à vos playlists de l'été. J'ai Didia B qui nous a chanté « Je t'aime ». Il est 11h28, c'est l'heure de retrouver votre parcours biblique chemin de vie et vous pouvez ouvrir vos Bibles dans la deuxième lettre de Paul à Timothée au chapitre 1. Je vous souhaite une excellente étude.
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2: On commence aujourd'hui la deuxième lettre de Paul à Timothée, chapitre 1. Nos dernières paroles ont du poids. C'est ce qui donne tant d'importance à 2 Timothée, le dernier message de Paul. C'est, en gros, son adieu. Même si on sent une note de tristesse, le triomphe est là. Paul écrit sa propre épitaphe, il dit « J'ai combattu le bon combat, j'ai achevé la course, j'ai gardé la foi. » Dans son message, Paul décrit l'apostasie à venir comme un sombre nuage à l'horizon. L'apostasie, c'est enseigner délibérément l'erreur, un éloignement intentionnel de la foi. À cause de cette menace, Paul souligne la fiabilité de la parole de Dieu et nous exhorte « Étudie, efforce-toi de te présenter devant Dieu comme un homme qui a fait ses preuves, un ouvrier qui n'a pas à rougir et qui dispense avec droiture la parole de la vérité. Sois toujours prêt à prêcher la parole, dit-il, en toute occasion, favorable ou non. Corrige ceux qui dérapent en doctrine ou conduite, avertis ceux qui pêchent, encourage ceux qui croissent en maturité spirituelle. » L'évangile repose sur la réalité fondamentale suivante. On est pécheur, perdu sans Jésus-Christ. On ne peut être sauvé en obéissant parfaitement, car aucun de nous n'est parfait. L'obéissance imparfaite ne sauve pas non plus, car Dieu ne l'accepte pas. La seule solution est l'évangile de la grâce de Dieu qui vient sauver des pécheurs, sur la base de la mort et la résurrection du Christ. La foi en Christ transforme la vie humaine. On vit maintenant ici-bas dans une vitrine. Toutes celles et ceux qui ont été transformés par l'évangile de la grâce de Dieu sont exposés. Paul affirme à Timothée que la vie est dure. Certains prêchent que la vie chrétienne devrait être belle, toute rose. Mais notre Père Céleste nous a sauvés et appelés à une sainte vocation qui nous conduit à une vie qui a un but, mis à part, non grâce à une œuvre quelconque de notre part, ni à une récompense méritée, mais grâce à son propre plan et sa faveur stupéfiante et imméritée offerte en Jésus-Christ. Ce salut dont on jouit était autrefois caché, un mystère de l'Ancien Testament, mais maintenant expliqué dans le Nouveau Testament. Dieu a préparé ce plan pour nous dès avant la création du monde. Quand Jésus, devenu chair, a servi sur terre, il a annulé l'effet de la mort par sa propre mort. Il nous a apporté la vie et l'immortalité par l'Évangile. Pour l'enfant de Dieu, la mort est bien différente. Souviens-toi que Paul écrit cette lettre dans le couloir de la mort. La mort physique est proche, à quelques jours ou quelques heures. Paul fonde son espérance sur Dieu, et la mort de Jésus-Christ l'assure qu'il ne subira jamais la mort spirituelle, la séparation de Dieu. Paul fait confiance aux paroles sensées de Dieu et exhorte Timothée à les garder dans la foi et l'amour. Toute parole de Dieu inspirée de lui et rapportée dans l'Écriture est fiable. Son esprit vivant en nous nous permet d'obéir à la parole et à vivre en chrétien par sa puissance. Finalement, Paul devient personnel. Il nomme tous ceux qui l'entouraient à Rome, mais qui s'étaient écartés de la foi. Mais tous ne l'avaient pas abandonné. Onésiphore a souvent fortifié Paul et n'avait pas honte de ses chaînes. Il l'a cherché dans Rome et une fois trouvé, il est resté proche pour le servir. Voilà un merveilleux saint de Dieu. On en rencontrera d'autres dans la suite de la lettre. Dans le prochain épisode, on verra 4 images d'un croyant fidèle.
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Il s'appelle Claude et Tim. Ils forment un duo frère et sœur, un duo rafraîchissant. Ils vous ont chanté le désert et vous êtes toujours à l'écoute de Radio Évangile 66. Merci de votre fidélité. 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

et recevez cette paix du Christ, une paix qui surpasse toute paix, une paix que lui seul peut nous donner. 11h44 sur la radio de la vie. On continue avec de la nouveauté. Indira Baboké avec Guy Michel et Ministère État vont nous chanter. Merci.

Dernier titre de Indira Baboké. Alors merci, oui, c'est une action de grâce. Jésus lui-même rendait grâce. Rappelez-vous, le soir de Pâques, eh bien, il rompt le pain et après avoir rendu grâce, il le donna à ses disciples. Les premiers chrétiens, eux aussi, passaient beaucoup de temps à remercier Dieu. Et l'Église primitive passait son temps dans l'action de grâce. Alors rappelons-nous que c'est un ordre du Seigneur. Rendez grâce en toutes choses, car c'est à votre égard la volonté de Dieu en Jésus-Christ.

Elisabeth Bourbouze avec son très beau titre, c'est Jésus. Il est 11h53. Avant de vous laisser, je vous rappelle le programme de l'après-midi avec les rendez-vous les plus importants. À 15h, rendez-vous avec le livre de l'Apocalypse. Et si l'Apocalypse avait raison, nous regarderons aujourd'hui la cinquième trompette. À 16h, votre rendez-vous pour les enfants avec Myriam de Beaurepaire. À 17h40, je vous donne rendez-vous pour un témoignage d'une personne qui n'arrivait plus à respecter aucune autre personne. Il s'appelle Christophe. Et écoutez donc son témoignage à 17h40. À 20h, c'est le rendez-vous pour nos amis espagnols avec l'émission Reflexionando Juntos. À 22h, vous retrouverez l'Évangile de la paix avec Olivier pour bien terminer votre journée et dormir vraiment en paix. Et à 23h, si vous êtes toujours réveillé, vous pouvez écouter le témoignage d'une fille de pasteur iranienne dans le cadre de l'émission Chemin vers le ciel. Voilà, vous savez tout. Tout de suite, c'est Jessie Elsa Palma qui va nous chanter La Source.

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0: On n'arrête pas la pensée, et encore moins celle de Vincent Lafargue, c'est les Tweetomélies.
1: Dans le livre du prophète Ézéchiel, au chapitre 24, le verset 16 nous rappelle « Fils d'homme, je vais t'enlever par une mort soudaine celle qui charme tes yeux. Tout peut être enlevé du jour au lendemain. Chaque catastrophe nous le rappelle, et la Bible le dit à de nombreux endroits, dont ce verset. Une raison de plus, si nécessaire, pour profiter du moment présent pleinement.
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3: Bonjour, je suis Samuel Olivier du collectif Cieux Ouverts et vous écoutez notre nouveau titre « Grâce infinie ». C'est un titre qui est né à partir de cette phrase dans les lettres de Paul qui dit que la croix est un scandale pour ceux qui ne croient pas. Parfois dans nos milieux, on est tellement habitué à ce que Jésus ait donné sa vie pour nous qu'on en oublie à quel point c'est choquant. C'est nous qui aurions dû mourir, c'est nous qui étions condamnés et le Fils de Dieu a quitté son royaume et son trône, il s'est revêtu de notre humanité. Il a marché parmi nous et il a donné sa vie à la croix pour nous. C'est le thème de ce nouveau chant, Grâce infinie.

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1: Une minute, s'il vous plaît. Je voudrais vous proposer de regarder un petit enfant. Et je pense que, comme moi, on se réjouit de voir le tout petit enfant qui est caractérisé par cet esprit curieux. Il est curieux, il s'intéresse à tout, il s'intéresse au rideau qui bouge, au chat qui miaule. La curiosité est la première démarche de l'intelligence. D'ailleurs, vous avez jamais entendu vos petits-enfants dire « Pourquoi ?» Et pourquoi? Et pourquoi? Et pourquoi? C'est bien qu'il y a tant de questions qu'à un moment donné, on dit, bon, tu sauras ça quand tu seras plus grand. Pourquoi? Mais, comme toutes les grandes choses que Dieu a mises en place, la curiosité peut, en nous, être noble ou piteuse. Je m'explique. Il y a une curiosité qui est à la porte de la connaissance. Il y en a une autre qui nous met à la chasse d'une foule de choses sans intérêt, qui n'alimentent que des pensées vaines, des conversations vides, des potins, des commérages. C'est inutile. Curiosité, dites-moi, et si vous aviez la curiosité de connaître Dieu? L'Écriture le dit d'ailleurs, cherchez et vous le trouverez. Cherchez et vous trouverez, c'est Jésus qui dit ça. Forgeant ainsi en trois mots la vie d'un homme, cherchez et vous trouverez. Il nous reste donc à chercher, mais à chercher seulement ce qui mérite d'être trouvé, parce que sinon on perd son temps. Cherchez Dieu et vous le trouverez. Et ça vous prendra même pas une minute. À demain.

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2: Donc moi je m'appelle Timothée, j'ai 26 ans aujourd'hui. Quand j'étais à l'école, au collège, je me rappelle qu'on avait une intervention sur les addictions et on avait parlé de l'alcool, on avait parlé de la drogue. Je crois qu'il y a quelqu'un qui avait cité les jeux vidéo. Et je me rappelle qu'il y a quelque chose qui n'avait pas été cité. Moi j'ai grandi dans une famille de chrétiens et mes parents ils m'ont emmené à l'église tous les dimanches. Et ils m'ont appris qu'est-ce qui est bien et qu'est-ce qui n'est pas bien dans la vie. Et j'ai grandi avec ces valeurs et c'est des valeurs que j'ai encore aujourd'hui. Et un jour j'ai fait quelque chose que je regrette amèrement. Quand j'étais petit, on n'avait pas de télé chez moi. Mes parents avaient, par choix, moi je croyais que c'était parce qu'ils étaient pauvres, mais en fait c'est parce qu'ils avaient décidé, parce que ça ne correspondait pas à leurs valeurs et à leur éthique, de voir ce qui passait à la télé. Mais un jour, mon père a changé d'avis, il a décidé qu'on avait une télé, parce que justement, il fallait qu'on apprenne à choisir ce qu'on regarde et à affirmer nos valeurs, même quand que ce qu'on regarde ne correspond pas à ses valeurs. Et je me rappelle d'un soir d'être resté à la télé tard, justement avec... cette envie d'aller regarder un film que je savais que j'aurais pas dû. J'avais 17 ans, je crois. C'était un film qui était interdit au moins de 16 ans. Et je me disais, ah oui, c'est bon, je me suis vraiment menti à moi-même. Je savais que c'était pas bien, mais j'ai quand même fait, j'ai regardé. Donc c'était un film érotique. Et ce genre-là, ça a vraiment créé une forte addiction. Je pense que c'est comparable à une drogue. On dit que les gens qui prennent de l'héroïne la première fois, ils peuvent devenir dépendants à la première dose. Et là, ça a vraiment créé la même chose chez moi. Et... un désir que je ne pouvais plus contrôler de retourner et de continuer à regarder ces images et ces films. Et j'avais vraiment honte et j'ai essayé d'arrêter de mes propres forces. Et c'est quelque chose que je ne pouvais pas contrôler, que j'avais vraiment aucun moyen de dominer. Et c'est quelque chose dont je ne parlais pas, quelque chose que je gardais secret. Et j'étais croyant, j'ai fait une démarche de foi, je crois en Dieu, je prie à Dieu, je lui parle et je sais qu'il m'écoute et qu'il m'entend. J'ai prié beaucoup que Dieu me libère de ça. Et les années ont passé, je ne voyais pas de réponse et je continuais de vivre avec cette culpabilité et cette honte. Et je priais, je ne voyais pas de réponse et je ne comprenais pas pourquoi Dieu qui m'aime ne m'aide pas à m'en sortir et pourquoi il ne résout pas mon problème. J'ai continué à vivre et les années ont passé et je vivais toujours avec ça. Et je portais toujours cette honte et malgré tous mes efforts, ça empirait, ça devenait de pire en pire. Et j'ai grandi et je suis parti habiter tout seul, j'étais plus chez mes parents. J'ai une meilleure connexion internet et de juste regarder des vidéos érotiques, je suis passé à fréquenter des sites pornographiques et à regarder des vidéos plus réalistes et je me trouvais de plus en plus misérable et j'avais de plus en plus honte de moi. Et je réalise que ça crée un cercle vicieux où j'ai de plus en plus honte et j'ai de plus en plus besoin d'être guéri. Et au lieu de chercher cette guérison là où j'ai besoin, j'allais chercher un plaisir qui allait juste apaiser ma souffrance du moment. Quelques minutes, quelques secondes et... le problème n'est jamais résolu. Et je continuais à prier Dieu, à crier à Dieu, mais Dieu vraiment a fait quelque chose. Et je réalise après que je rejetais ma responsabilité. Je remettais la faute sur Dieu alors que c'est ma faute. J'ai réalisé que c'était un problème qui était trop grand pour que j'en sorte tout seul. Et qu'il allait falloir que je demande de l'aide et que c'était en fait ça la solution. Justement pour sortir de ce cercle de honte qui me renvoyait encore à essayer d'apaiser ma souffrance de la mauvaise manière. J'ai réalisé que c'était à moi de prendre ma responsabilité et à moi d'en parler. Et là, j'ai commencé à prier non plus que Dieu me délivre et que Dieu enlève mon désir parce que c'est un désir qu'il a créé pour nous. Et Dieu ne veut pas nous enlever le désir sexuel parce que c'est vraiment un don qu'il fait pour l'espèce humaine. Et c'est quelque chose qu'il veut qu'on vive de la bonne manière. Et donc là, j'ai commencé à prier pour que je trouve quelqu'un à qui parler et avec quelqu'un de confiance, quelqu'un avec qui j'aurais le courage de raconter ça, quelqu'un qui pourrait m'aider à m'en sortir, justement. Et à peu près à la même époque, j'ai... fait cette décision de quitter mon travail et je suis parti. Aussi pour ces raisons, je suis parti vivre 2 ans sur un bateau, faire de l'humanitaire. Je savais que j'allais vivre dans un espace réduit avec d'autres personnes. Et je savais qu'on n'aurait pas accès à Internet de la même manière. Je savais que j'allais me mettre comme ça dans une situation où je me protégeais. Et je m'empêchais moi-même de faire ce que je déteste. Ouais, alors que justement je priais pour trouver quelqu'un à qui parler. Quand j'ai passé un entretien pour aller sur ce bateau, j'ai eu l'occasion de parler à quelqu'un qui m'a juste demandé... si on avait des problèmes avec des addictions, de la drogue ou de l'alcool ou de la pornographie, et j'ai dit oui, j'ai pu m'ouvrir, j'ai pu dire ce que je vivais, et plus vivre dans le secret, et plus vivre seul avec ma honte, mais de pouvoir la partager. Je crois une année plus tard, j'ai pu partager à un ami, un de mes meilleurs amis, cette partie de ma vie. Il était mon meilleur ami et quelque chose que j'avais jamais partagé avec lui, jamais osé. Un jour, j'ai osé le faire, j'ai pris mon courage à deux mains et j'ai dit, voilà, ça c'est moi, c'est qui je suis vraiment. Ça a été incroyable parce que à ce moment-là, je me suis senti accepté pour qui j'étais vraiment. Et pas pour qui j'essayais de montrer, ou pas pour qui je faisais croire que j'étais aimé. Et là, j'ai vu que Dieu avait répondu à mes prières, pas de la manière dont j'espérais. Pas en résolvant le problème à ma place, mais que Dieu m'avait accompagné, que moi je résous le problème. Et je sais aussi que ce Dieu en qui je crois est un Dieu qui fait grâce. C'est un Dieu qui m'a pardonné. C'est un Dieu qui supporte pas que je vive quelque chose de mauvais. C'est aussi un Dieu qui connaît mon cœur et qui sait que je veux pas faire ce que je fais. Et qui me pardonne. Et aujourd'hui, je vis complètement libre. Je suis tellement reconnaissant à Dieu qui m'a aidé, et qui m'a accompagné dans tous ces moments, qui a permis que je rencontre les bonnes personnes à qui parler. Qui a été tellement patient, qui a pris des années pour m'aider à vivre dans la liberté. Et je vis en paix. Avec juste le souvenir de mes erreurs. Aussi avec la joie d'être complètement libre.
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1: L'eau de vie de ce jour nous emmène au travers de deux passages bibliques. Le premier se trouve dans Philippiens 4, verset 11. Là, il est écrit « J'ai appris à être content de l'état où je me trouve. » J'ai appris à être content de l'état où je me trouve. Célèbre phrase de Paul. Dans Hébreux 13, le verset 5, il est écrit « Contentez-vous de ce que vous avez. » Et c'est justement le thème de l'eau de vie de ce jour, le contentement. Le chasseur ne peut avoir dans sa ligne de mire deux proies. Il faudra choisir, au risque de n'avoir aucun gibier à la fin. Écoute ceci, si l'eau ne te suffit pas pour te laver, contente-toi de faire l'ablution. Oh que oui, si l'eau ne te suffit pas pour te laver, contente-toi de faire l'ablution. Eh bien pourquoi ? Bah parce qu'il faut savoir se contenter de ce que l'on a. Je n'en dirai pas plus. Jour de grâce et de bénédiction.
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2: Apocalypse de Jean, chapitre 11. On me donna un roseau semblable à une verge en disant « Lève-toi et mesure le temple de Dieu, l'autel et ceux qui y adorent. » Mais le parvis extérieur du temple, laisse-le en dehors et ne le mesure pas, car il a été donné aux nations, et elles fouleront aux pieds la ville sainte pendant 42 mois. Je donnerai à mes deux témoins le pouvoir de prophétiser revêtus de sacs pendant 1260 jours. Ce sont les deux oliviers et les deux chandeliers qui se tiennent devant le Seigneur de la terre. Si quelqu'un veut leur faire du mal, du feu sort de leur bouche et dévore leurs ennemis. Et si quelqu'un veut leur faire du mal, il faut qu'ils soient tués de cette manière. Ils ont le pouvoir de fermer le ciel afin qu'il ne tombe point de pluie pendant les jours de leur prophétie. Et ils ont le pouvoir de changer les eaux en sang et de frapper la terre de toute espèce de plaie chaque fois qu'ils le voudront. Quand ils auront achevé leur témoignage, la bête qui monte de l'abîme leur fera la guerre, les vaincra et les tuera. Et leurs cadavres seront sur la place de la grande ville, qui est appelée, dans un sens spirituel, Sodome et Égypte, la même où leur Seigneur a été crucifié. Des hommes d'entre les peuples, les tribus, les langues et les nations verront leurs cadavres pendant 3 jours et demi, et ils ne permettront pas que leurs cadavres soient mis dans un sépulcre. Et à cause d'eux, les habitants de la terre se réjouiront et seront dans l'allégresse. Et ils s'enverront des présents les uns aux autres, parce que ces deux prophètes ont tourmenté les habitants de la terre. Après les 3 jours et demi, un esprit de vie venant de Dieu entra en eux, et ils se tinrent sur leurs pieds, et une grande crainte s'empara de ceux qui les voyaient. Et ils entendirent du ciel une voix qui leur disait « Montez ici !» Et ils montèrent au ciel dans la nuée, et leurs ennemis les virent. À cette heure-là, il y eut un grand tremblement de terre, et la 1/10 partie de la ville tomba. 7 000 hommes furent tués dans ce tremblement de terre, et les autres furent effrayés et donnèrent gloire au Dieu du ciel. Le second malheur est passé. Voici, le 3e malheur vient bientôt. Le 7e ange sonna de la trompette. Et il y eut dans le ciel de fortes voix qui disaient « Le royaume du monde est remis à notre Seigneur et à son Christ, et il régnera au siècle des siècles. » Et les 24 vieillards, qui étaient assis devant Dieu sur leur trône, se prosternèrent sur leur face, et ils adorèrent Dieu en disant « Nous te rendons grâce, Seigneur Dieu Tout-Puissant, qui est et qui était. De ce que tu as saisi ta grande puissance » et pris possession de ton règne. Les nations se sont irritées, et ta colère est venue, et le temps est venu de juger les morts, de récompenser tes serviteurs les prophètes, les saints et ceux qui craignent ton nom, les petits et les grands, et de détruire ceux qui détruisent la terre. Et le temple de Dieu dans le ciel fut ouvert, et l'arche de son alliance apparut dans son temple. Il y eut des éclairs, des voix, des tonnerres, un tremblement de terre et une forte grêle.
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Chers amis, nous avons déjà commencé à étudier la cinquième trompette et lors de notre dernier entretien, nous avons parlé de cette étoile qui tombait du ciel et dont nous avons pu voir qu'elle était probablement le dragon, le serpent ancien, Satan. Mais l'action de l'ennemi va se traduire par des ténèbres qui montent du puits et de ces ténèbres, de cette fumée, montent des sauterelles. Alors, étudions en détail ces sauterelles et voyons ce qui nous en est dit à partir du verset 4 du chapitre 9, ou déjà du verset 3. « De la fumée sortirent des sauterelles qui se répandirent sur la terre, et il leur fut donné un pouvoir comme le pouvoir qu'ont les scorpions de la terre. » Quel est ce pouvoir ? Pour ceux qui ont été piqués par des scorpions, ils savent que la douleur est extrêmement vive. Mais en même temps, il semble qu'il y ait une perturbation psychique qui se manifeste avec une envie de mourir ou une impression de mort imminente. Alors, est-ce qu'il s'agit de cela ? Nous allons voir qu'il s'agit peut-être de cela. Au verset 4, nous allons voir que ces sauterelles n'ont rien à voir avec une invasion d'insectes. Lisons-le. Il leur fut dit de ne point faire de mal à l'herbe de la terre, ni à aucune verdure, ni à aucun arbre, mais seulement aux hommes qui n'avaient pas le sceau de Dieu sur leur front. Ce ne sont pas des sauterelles habituelles. Elles feraient du mal aux arbres ou à l'herbe, mais ça n'est pas le cas. C'est autre chose. Et le texte va nous dire qu'elles ont des visages d'hommes. Alors, ce que je retiens dans ce texte-là, dans ce verset 4, c'est que si les hommes dans leur ensemble sont atteints, les 144 000, ceux qui ont reçu le sceau de Dieu, ne sont pas atteints. Et on peut se rappeler ce qui était, ce qui s'est passé lors des plaies d'Égypte, où le pays de Goshen, à partir de la quatrième plaie, n'a pas été touché. Il y a là une protection. Mais nous verrons de quelle nature peut être cette protection. Ces sauterelles vont agir 5 mois. Ça nous est dit au verset 5. Il leur fut donné non de les tuer, mais de les tourmenter pendant 5 mois. Et le tourment qu'elles causaient était comme le tourment que cause le scorpion quand il pique un homme. Il semble que la chose soit douloureuse, mais on nous parle de tourment. C'est-à-dire que c'est une plaie qui va toucher le psychisme de l'homme et qui va le toucher à un point tel qu'il y a désir de mort. Alors, que veulent dire ces scorpions ? Peut-être qu'un texte de Jésus va nous aider. Je vous invite à lire dans l'évangile de Luc, au chapitre 10 et au verset 19. Jésus dit à ses disciples, « Voici, je vous ai donné le pouvoir de marcher sur les serpents et sur les scorpions et sur toute la puissance de l'ennemi, et rien ne pourra vous nuire. » On constate là à nouveau la protection de Jésus. Mais ce qui est intéressant dans ce texte-là, c'est qu'il parle des serpents et des scorpions. Alors les scorpions, nous les avons là, dans la cinquième trompette. Mais quand nous aborderons la sixième trompette, ce sont des chevaux avec des queues qui ressemblent à des serpents.

Ils désireront mourir et la mort fuira loin d'eux. Pour ceux qui ont côtoyé et ont eu maille à partir avec les démons, ils savent très bien que c'est le genre de situation qui peut arriver. Être tellement tourmenté qu'on désire la mort et ne pas la trouver. Il y a là une souffrance morale d'une extrême gravité. J'ai connu ainsi une personne qui a tenté de se suicider tellement elle avait peur de la mort, ce qui paraît un comble. Eh bien, c'est pourtant possible. Il y a là un tourment horrible. Et d'où peut venir maintenant la protection de Dieu ? Les 144 000, ceux qui sont scellés, sont protégés. Mais en réalité, ils sont au clair sur l'état des morts. Ils sont au clair sur les démons. Et donc, cette séduction, ce message, ce faux message, a moins de prise pour eux. Au contraire, ils sont là pour aider ceux qui pourraient se trouver dans la difficulté. Et ça n'est pas un des moindres de des aspects de leur mission. Non seulement ils doivent annoncer la vérité, annoncer l'Évangile, mais aider ceux qui se trouvent au plus fort de la bataille avec les esprits de démons. J'arrive au verset 7 et je lis ceci. Ces sauterelles ressemblaient à des chevaux préparés pour le combat. Il y avait sur leur tête comme des couronnes semblables à de l'or, et leur visage était comme des visages d'hommes. L'ensemble du passage recèle une quantité impressionnante d'expressions comme, ressembler, était semblable à. On en trouve plus de 10. Alors, ou bien Jean s'est trouvé devant une vision qu'il avait du mal à décrire avec ses propres mots, ou bien on se trouve devant un mensonge permanent, quelque chose qui ressemble à la vérité, mais qui n'est pas la vérité. Et il me semble que c'est davantage dans cette direction que nous devons aller. Pourquoi des chevaux ? Pourquoi un combat ? Sans doute un combat parce que c'est un combat, un vrai combat. Mais j'aimerais insister sur le sens de ces couronnes d'or. Elles n'ont pas de couronne d'or. Mais il semblait qu'elles avaient des couronnes qui ressemblaient à des couronnes d'or. Or, nous avons vu des personnages ayant une couronne d'or. Vous savez, c'était ces 24 anciens, ceux qui étaient des assesseurs aux juges, qui étaient sur 24 trônes et qui jugeaient, ils avaient des couronnes d'or. Nous le voyons au chapitre 4 d'Apocalypse, au verset 4. Mais que signifient ces couronnes ? Ces couronnes d'or sont le signe de la victoire. Donc ces personnes se présentent faussement. Ces démons se présentent comme ayant remporté une victoire. Et l'or, quelle est la signification de l'or dans ces circonstances? Eh bien, l'apôtre Pierre peut nous donner une réponse là, et nous la trouvons dans sa première épître, au chapitre 1 et au verset 7. Lisons à partir du verset 6. « C'est là ce qui fait votre joie, quoique maintenant, puisqu'il le faut, vous soyez attristés pour un peu de temps par diverses épreuves, afin que l'épreuve de votre foi, plus précieuse que l'or périssable qui cependant est éprouvé par le feu, ait pour résultat la louange, la gloire et l'honneur lorsque Jésus-Christ apparaîtra. » Ici, l'épreuve que chacun subit, mais plus particulièrement l'Église primitive, là, est comparée à du feu, à un feu qui éprouve la foi. Je sais bien que nous avons tous à éprouver notre foi, mais dans l'épreuve, notre foi se fortifie. Et si elle était un petit peu comme des pépites d'or au milieu de la gangue, elle se trouve purifiée. Et dire que ces personnes ou que les 24 anciens avaient des couronnes

d'or signifie qu'ils avaient obtenu la victoire par la foi. Eh bien, ces sauterelles se présentent comme des personnes qui ont obtenu la victoire par la foi. Et vous comprenez ce que cela veut dire. Ils ont des visages d'hommes. Et il me semble que l'idée la plus probable, c'est que nous assistons là à des apparitions de personnes décédées et qui prétendraient qu'elles ont obtenu la victoire par la foi, qu'elles sont auprès de Dieu ou qu'elles sont au paradis et qu'elles donnent des messages. La chose est déjà arrivée, elle n'est pas étonnante. Mais imaginez que ce soit une armée, comme une armée de sauterelles. Alors là, on peut réaliser que ça peut être une séduction considérable. Et pour ceux qui ne sont pas préparés à cela, comment ne pas croire? Quand vous reconnaissez une personne qui ressemble à un père ou à une mère décédée qui apparaît et qui vient vous parler de choses banales qu'ils connaissent sur vous, comment ne pas penser que c'est une réalité, qu'ils disent vrai? Il y a là un danger. Pensez à ce que disait Jésus. Quand il disait qu'il y aurait des miracles et des séductions, au point de séduire, s'il était possible, même les élus. Et cette séduction, c'est peut-être ce qui nous est dit là, à travers ces cheveux de femme. Et elles avaient des cheveux comme des cheveux de femme. La séduction, probablement. Mais derrière cette séduction, elles avaient aussi des dents de lion. Je peux vous dire que quand des personnes sont aux prises avec les démons ne les lâchent pas facilement. Ils ne lâchent pas leur proie. Ils ont des dents de lion, même s'ils ont des cheveux de femme. Le verset 9 me paraît un petit peu plus difficile à expliquer. Elles avaient des cuirasses, comme des cuirasses de fer. Et le bruit de leurs ailes était comme un bruit de char à plusieurs chevaux qui courent au combat. C'est la deuxième fois qu'on compare ces sauterelles à des chevaux. Peut-être parce que le cheval est un animal de guerre, que c'est un combat, c'est possible. Mais je crois qu'il y a encore à découvrir dans ce texte-là. Par contre, ce qui m'intéresse au verset 10, c'est la force de la séduction. Elles avaient des queues semblables à des scorpions et des aiguillons, et c'est dans leur queue qu'était le pouvoir de faire du mal aux hommes pendant 5 mois. Le pouvoir était dans leur queue. Et là, nous avons un texte qui va bien nous aider dans le livre du prophète Ésaïe, au chapitre 9. Lisons-le ensemble. Ésaïe, chapitre 9, les versets 14 et 15. L'ancien et le magistrat, c'est la tête. Et le prophète qui enseigne le mensonge, c'est la queue. La queue signifie le prophète de mensonge. Un prophète de mensonge, c'est celui qui parle de la part de Dieu, qui prétend parler de la part de Dieu, et qui en réalité ment. Il va présenter ses dires comme venant de Dieu, et en réalité, il les tire de lui-même. Et là, ça peut être extrêmement séducteur. Si je rapproche cela de ce que nous avons dit, imaginons des personnes qui prétendent être la réapparition de personnes décédées et qui viendraient nous apporter des messages comme venant de Dieu, dans lesquels il peut y avoir des messages de réconfort, des choses que nous savons mais qui sont intimes et qu'il serait seul à savoir. Mais c'est extrêmement séducteur. Alors j'aimerais vous rappeler un certain nombre de choses. L'abîme, où sont ces démons, d'où viennent ces démons, est associé au séjour des morts.
Lisons ensemble un ou deux textes qui nous en parlent. Job, au chapitre 26 et au verset 6. Devant lui, le séjour des morts est nu, l'abîme n'a point de voile. On voit dans ce texte que le séjour des morts et l'abîme sont associés. Même chose dans un autre texte, un psaume, le psaume 88, au verset 11. Est-ce pour les morts que tu fais des miracles? Les morts se lèvent-ils pour te louer? Parle-t-on de ta bonté dans le sépulcre, de ta fidélité dans l'abîme? Ainsi, vous voyez que l'abîme et le séjour des morts sont à peu près la même chose. Mais si ces démons sortent de l'abîme, ils se présentent donc comme des esprits des morts. Et c'est en cela qu'ils peuvent tourmenter. Alors, j'aimerais maintenant que nous comprenions qu'il y a là un danger considérable. Lors de la quatrième plaie, et nous allons le lire en Exode 8, 18, Dieu avait protégé son peuple et il avait fait une différence. Exode chapitre 8, verset 18. Mais dit Dieu, en ce jour-là, je distinguerai entre le pays de Goshen où habite mon peuple, et il n'y aura point de mouche, afin que tu saches que moi, l'Éternel, je suis au milieu de ce pays. Dieu va faire la différence là, et là aussi, Dieu fait la différence. Simplement, j'ai envie de vous dire que Dieu nous a donné des éléments de protection. Et il avait donné des interdits. Il avait dit explicitement qu'il ne fallait pas consulter les morts, qu'il ne fallait pas écouter ceux qui prédisent l'avenir, ceux qui évoquent les morts et ceux qui pratiquent la magie sous quelque forme que ce soit. Toutes ces activités ont valu au peuple qu'ils ont remplacé, aux Cananéens, d'être expulsés de leur pays. Et par conséquent, l'ordre de Dieu était extrêmement fort. Mais il est tout aussi fort aujourd'hui. Et si nous avons cette conscience que les morts dorment, si nous avons cette pensée qu'ils n'ont plus jamais aucune part à tout ce qui se fait sous le soleil, alors nous serons protégés de cette tentation. Et j'aimerais vous lire encore un texte dans le livre de l'Ecclésiaste, au chapitre 9. Pour tous ceux qui vivent, il y a de l'espérance, et même un chien vivant vaut mieux qu'un lion mort. Les vivants, en effet, savent qu'ils mourront, mais les morts ne savent rien. Il n'y a pour eux plus de salaire, puisque leur mémoire est oubliée, et leur amour, et leur haine, et leur envie ont déjà péri, et ils n'auront plus jamais aucune part à tout ce qui se fait sous le soleil. Et encore au verset 10, tout ce que ta main trouve à faire avec ta force, fais-le, car il n'y a ni œuvre, ni pensée, ni science, ni sagesse dans le séjour des morts où tu vas. Alors, si il vous arrive d'avoir ou de penser avoir un contact avec des personnes décédées, ou s'il vous arrive que des personnes viennent vous solliciter pour retrouver une personne décédée, une personne que vous aimez, si vous avez envie d'avoir du secours et d'avoir un conseil, ne la cherchez jamais auprès de personnes décédées, car il y a là un piège. Vous croyez vous adresser à une personne aimée et qui vous aime et qui va être de bons conseils, et vous ne savez pas que vous êtes en relation avec des démons. Et derrière ce qui peut paraître un bon conseil, c'est un mauvais conseil qui est donné.
c'est une voie de malheur, c'est une voie de garage qui est indiquée. Ne vous laissez jamais séduire par cela. Que la parole de Dieu soit un guide sûr, et vous n'aurez plus à ce moment-là à redouter de telles attaques des mauvais esprits.

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0: Et si la vie ne dépendait pas seulement de ce qui nous tombe dessus? Et si moi, je choisissais d'être heureuse? Découvrons ensemble l'histoire d'un homme qui a décidé d'être heureux. Il était une fois un paysan. Un homme de la terre, d'un village, d'une belle campagne avec des champs à perte de vue. Entouré de forêts, ce paysan aime s'y promener, tôt le matin. Il va faire ce qu'il dit être l'essentiel. Je ne sais pas vraiment de quoi il parle, mais on le découvrira sûrement. Nous sommes à l'automne. Les feuilles changent de couleur, elles virent vers le orange-rouge. N'est-ce pas la plus incroyable saison où en quelques semaines, la forêt se transforme un peu plus chaque jour? Notre fermier est bien connu du village et de ses environs. En effet, ses terres appartenaient à ses grands-parents, puis à son père. Il a donc grandi dans cet environnement. Apprenant la dure mais courageuse vie du travail de la terre, il a toujours réussi à nourrir sa famille. La réalité de la vie à la ferme est pourtant parfois rude. En fonction de la pluie, du soleil, enfin, de la météo, certaines années les récoltes sont bonnes, d'autres années pas du tout. Il faut travailler dur pour récolter les fruits et le bon grain de la terre. Notre paysan est un homme courageux. Vieux maintenant, mais qui a vécu une vie qu'il aime dire heureuse. Même si...
1: Non, jamais! Ce cheval m'accompagne depuis quelques années maintenant, et il m'est très utile. Quelque part, il fait partie de la famille. Je ne le vendrai pas.
2: Mon ami, nous sommes voisins depuis des années. Tu peux me faire confiance. C'est une opportunité exceptionnelle. Cet homme riche te propose un prix très élevé pour ton cheval. Cela arrangera bien tes affaires avec les mauvaises récoltes de cette année. Saisis ta chance.
0: Le paysan sait se faire respecter et ne laisse rien au hasard. Apparemment, il est allé de nouveau ce matin dans la forêt faire l'essentiel. Et sa réponse auprès de l'homme riche est catégorique. Il ne lui vendra pas son cheval.
2: Tant pis pour toi, mon ami. On verra bien comment tu t'en sors avec tes galères.
0: Les galères. Le paysan en a presque tous les ans. Mais il sait à qui les confier pour l'aider à gérer. Il va souvent lui parler dans la forêt. Oh ! La forêt ? Il irait donc voir quelqu'un ? Quelque temps plus tard, notre paysan s'apprête à labourer un de ses champs. Il va vers l'étable pour préparer le cheval, mais... Il n'est plus là. Il essaie de trouver son fils. Est-ce lui qui l'aurait pris pour... je ne sais quoi?
3: Non, non.
4: Oh, papa, on nous l'a volé! C'est pas possible, mais qu'est-ce qu'on va faire sans lui?
2: Oh là là là là là là là là là là! Quel malheur! Tu as laissé passer ta chance et voilà le résultat! Oh, quel malheur!
1: Chance ou malheur, qui peut le dire? Nous ne sommes pas maîtres de nos vies. Et il y a quelqu'un bien plus haut qui dirige toutes choses. Et c'est à lui que je fais confiance.
0: Ce jour-là, le paysan ressent le besoin de retourner dans la forêt, comme s'il pensait y trouver des explications. Alors qu'il marche, il se retrouve nez à nez avec une feuille qui tient toute seule en suspension. Quel étrange phénomène! Vous imaginez? Une jolie feuille de chêne en apesanteur comme un astronaute. Sauf qu'elle n'est pas un astronaute et qu'elle n'est pas dans l'espace. Bon. Le paysan poursuit son chemin et fait l'essentiel. Encore une fois? Mais j'aimerais bien comprendre. L'essentiel. Il en a tant besoin. Il lui faut se décharger de cette situation compliquée.

0: diable tient la feuille ? Certainement une araignée qui aura tissé une toile. Alors, dans son cœur, le fermier entend. Des fois, tu ne me vois pas, mais je suis toujours là. Le fil paraît invisible, mais ma présence ne l'est pas. Je te tiens. Tout comme cette feuille, tu ne tomberas pas.
1: Quelques jours plus tard, le cheval revient avec une horde de chevaux sauvages. Ah, il s'était visiblement échappé, avait séduit une jument et rentrait avec le reste de la horde.
2: Mon ami, quelle chance! C'est incroyable! Tous aussi magnifiques les uns que les autres! Tu vas pouvoir rattraper tout le temps perdu, ah, et bien plus encore! Tu en as de la chance!
3: Chance ou malheur, qui peut le dire? Moi, je sais en qui je crois. Il ne m'abandonnera jamais!
0: Le vieil homme et son fils commencent le dressage des chevaux.
1: Ce n'est pas une mince affaire, car les chevaux ne se laissent pas faire.
0: Avec douceur et patience, ils persévèrent. Mais voilà qu'après une semaine, le fils tombe d'un cheval qui s'agite en tous sens et se casse une jambe.
2: Oh là là là là là là là là, quel malheur! Voilà ton fils avec une jambe dans le plâtre! Mais comment vas-tu faire, toi si âgé, sans ton fils pour t'aider? Oh, quel malheur!
3: Chance ou malheur, qui peut le dire? Je sais qui veille sur moi. De quoi? De qui aurais-je peur?
0: Et si la vie ne dépendait pas seulement de ce qui nous tombe dessus?
1: Et si moi, je choisissais d'être heureuse?
0: C'est ce que le fermier décide de faire tous les jours, en saisissant chaque instant de joie, même au moment où c'est plus difficile.
1: Le soir de l'accident, il fait d'ailleurs un repas de fête, comme ça, pour encourager son fils qui ne peut plus bouger. Ils s'imaginent tous les deux au restaurant et se rappellent de bons souvenirs d'antan. Oh, quelle soirée! Le père a même manqué de glisser sur le tapis.
4: Ah! Papa, manquerait plus que tu renverses le plat brûlant sur moi, tiens.
3: Oh, oh, oh, une jambe cassée et l'autre brûlée. Qu'est-ce que tu en dis?
0: Le fermier continue à faire l'essentiel. En fait, c'est tous les matins, et parfois même à différents moments de la journée. Il ouvre la bouche et dialogue. Mais avec qui? Ou parfois, il se tait et juste, il écoute.
1: La guerre fait rage dans le pays. L'armée se lève pour le défendre contre les ennemis qui veulent l'envahir. Le peuple n'est pas rassuré. Chaque déplacement peut être dangereux. On ne sait pas sur qui on va tomber. Et puis les bombes qui explosent, des avions qui passent pas loin. La peur est au cœur des familles. Très vite, le gouvernement se trouve démuni avec trop peu d'hommes pour se battre. Il passe alors dans les campagnes et recrute tous les jeunes hommes valides.
2: Mon ami, quel malheur! Tous nos enfants sont partis à la guerre. Quelle chance pour le tien, avec sa jambe dans le pâtre, tu es le seul à garder ton fils avec toi. Oh, les nôtres!

0: vont peut-être être tués. Quelle chance tu as.
1: Chance ou malheur, qui peut le dire? Écoute, je connais le créateur du monde, celui qui m'entoure par derrière et par devant. Entre ses mains, toutes choses concourent à mon bien.
2: Waouh! Notre fermier a donc découvert le secret du bonheur. Être reconnaissant de ce qu'il a. Bon ou moins bon. Le plus important n'est pas ce qui lui tombe dessus, mais la manière dont il réagit. Il trouve dans son essentiel un ressourcement auprès de son créateur. Oui, ce paysan parle à Dieu, lui demande conseil, lui confie ses problèmes, lui partage ses joies et ses moments essentiels lui donnent une confiance en Dieu pour la vie, quelles que soient les circonstances. En réalité, notre histoire n'est finalement pas celle d'un homme qui a décidé d'être heureux. Mais c'est l'histoire d'un homme qui a choisi de faire confiance à Dieu pour être heureux. Toi aussi, si tu veux, tu peux avoir ces moments essentiels et faire confiance à Dieu pour être heureux.

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celle-ci est pour celle ou celui qui se sous-estime. Cette saison est terminée.

reconnaissant, car Seigneur, je me qualifie pour que je mène une vie qui te glorifie, alors que toute ma vie soit une louange pour toi.

Le point information locale sur Radio Évangile 66, nous sommes mercredi 19 août. Un drame à Mauriac, une femme qui porte des coups de couteau sur sa mère et retourne l'arme contre elle. Après avoir été en état de mort cérébrale, la mise en cause n'a pas survécu à ses blessures. Une enquête a été ouverte en flagrance des chefs de tentative d'homicide sur ascendant pour ces faits survenus le 14 août, vendredi, au petit matin. Un drame qui s'est déroulé dans l'intimité familiale en Val-Espire. Peu après 6h du matin à Mauriac, les gendarmes étaient appelés à intervenir dans un logement situé à quelques encablures de la bibliothèque municipale. Selon les premiers éléments, des violences auraient été commises au moyen d'une arme blanche. Deux personnes, à savoir une fille âgée de 40 ans et sa mère de 65 ans, seraient impliquées. À l'arrivée des militaires et des forces de secours sur place, les deux femmes auraient été retrouvées blessées avant d'être transportées en urgence à l'hôpital de Perpignan. Une enquête a été ouverte. D'après le parquet, la fille était manifestement suivie pour des problèmes d'ordre psychiatrique et n'avait jamais été condamnée. La maman est une habitante de Mauriac qui partageait pour sa part

non, pardon. La maman est donc une habitante de Moreas Lacias. Alors, l'état de santé de la mère serait stabilisé, son pronostic vital ne serait plus engagé. La fille, qui aurait été admise en état de mort cérébrale, n'a en revanche pas survécu à ses blessures. L'enquête se poursuit pour comprendre et préciser non seulement l'origine, mais aussi le déroulé de ces terribles faits. Le mobile d'Aki séduit les entreprises. Voulant mettre en avant ses adhérents et plus particulièrement les entreprises qui lui font confiance, Arthur Glory a décidé de promouvoir chaque société qui collabore avec son forfait 100% catalan. Le jeune entrepreneur et cofondateur de la société de téléphonie 100% catalane qui s'appelle Mobile d'Aki, créée en novembre 2025, jeune entreprise qui n'a que deux mots d'ordre, proximité et consommation locale. Alors leur but, c'est de réaliser une petite vidéo promotionnelle à chaque entreprise qui vient adhérer à un forfait de chez eux, donc.

À Reynès, une exception dans la situation hydrique, la Font Calda, sécheresse historique à Reynès, rivière à sec, source tarie, sauf la Font Calda, miracle géothermique à 28 degrés, plongé dans les secrets hydrogéologiques et la mémoire locale des PO. La canicule et la sécheresse ont des impacts visibles dans la nature. Les derniers fils de neige sur le Barbet ou le 13-20 ont fondu. Le puits de Cannes-Mondine est tari, alors qu'au printemps, il était presque plein. L'eau des rivières disparaît, ressortant parfois un peu plus bas. Les fontaines ne coulent plus, les sources exhalent au mieux un mince filet intermittent. Les quelques ondées éparses ne suffisent pas à relever le niveau des nappes de surface. Le Tech, la Baïra, la Ribera Ample, la rivière de Reynès et tous les petits corecs affichent une pénurie désolante. Alors qu'au temps d'avant, leur cours abondant remplissait le bassin des races closes, échelonné tout au long de leur trajet. Ça, c'était donc avant. Et une source échappe à cette détresse hydrique, c'est la Font Calda. Utilisée par les lavandières encore de nos jours pour la lessive, la température de l'eau est constante, 28 degrés été comme hiver, et le débit est toujours aussi régulier et important. Seuls les épisodes de pluie intense peuvent faire varier ces données. Ce sont donc des eaux souterraines qui jaillissent du plus profond de la terre, remontant les failles géologiques formées il y a des millions d'années lors d'activités tectoniques. Celle du Tech est orientée sud-ouest, longeant le piémont du massif des Pyrénées, provoquant les sources chaudes d'Amélie-les-Bains ou de la Preste. Et à Reynès, il s'agit d'une faille parallèle à celle du Tech, très profonde. Alors l'eau est chargée de fluor, elle n'est pas potable. Et à la Font Calda, il n'y a pas d'odeur d'œuf pourri, juste du fluor adoucissant et parfait pour la lessive.

Une nouvelle boîte de production qui s'appelle On dirait le Sud et qui mise sur l'humour. Cette nouvelle boîte catalane présente sa première programmation pour la saison 2026-2027. Les spectacles auront lieu entre le Palais des Congrès et le Théâtre Jordi Peyrecerda de Perpignan. Et c'est Marvin Le Pen-Venn et Evan Garcia qui ont créé leur boîte de production On dirait le Sud. Alors, quelques noms pour la saison à venir. Nora Hamzaoui, Marlène Marc, Thomas Mati, Mar-

transformera en un véritable théâtre aérien. Il y aura des démonstrations de pilotage acrobatique, des vols synchronisés en équipe. Et il y aura également création de cerfs-volants artistiques où les familles pourront profiter de parcours ludiques et d'un espace spécialement dédié aux enfants. C'est ouvert à tous et vous pouvez vous informer auprès de l'Office du Tourisme. La Vuelta de passage à Villefranche-de-Conflans et la cité est en fête. Alors que les couleurs vont longer les remparts de la cité, la ville s'anime. Dans 6 jours, un peloton international fera vibrer les remparts de Vauban. Le 24 août, Villefranche-de-Conflans vivra au rythme de la Vuelta, célèbre Tour d'Espagne cycliste. Lors de sa 3e étape reliant Gruissant à Font-Romeu, les coureurs franchiront le verrou du Conflans via la route départementale 66 entre 15h30 et 16h30. Donc aucun accès à la RD66 ne sera possible depuis la cité, le faubourg, la gare et la garrigue d'Empotis. Pendant la fermeture, il est préférable d'anticiper ses déplacements et de privilégier les parkings extérieurs dès le matin pour venir donc dans la ville où il y aura de nombreuses animations, marchés nocturnes, des stands d'artisans locaux, une animation musicale également.

À Font-Romeu, la patinoire se réinvente pour le haut niveau. La patinoire a fait l'objet d'une importante rénovation avec en priorité renforcer la sécurité des sportifs et permettre au site de retrouver une place de référence dans l'accueil de haut niveau. Menée sur près d'un an et demi, entre 2024-2026, les travaux ont notamment concerné la mise aux normes de la dalle de glace et l'adaptation de l'équipement aux exigences du short track.

En rugby à 13 Super League, le deuxième ligne australien des Dragons catalans, Zach Lipovic, avait une clause dans son contrat qu'il pouvait lever avant le 31 juillet pour être libéré de sa deuxième année de contrat pour la NRL. Finalement, le joueur a décidé de rejoindre l'Angleterre et Wakefield, qui doit gérer sa fin de saison avec plusieurs forfaits à son poste. En rugby à 15, top 14, quelques jours après son premier rendez-vous à Biarritz, l'USAP s'est jaugé face à Narbonne hier matin à Le Cat. De bonnes piqûres de rappel pour l'USAP après son match de préparation à Biarritz vendredi dernier avec une victoire 21-24. Le club catalan a défié Narbonne, qui est promu en Pro D2 à Le Cat hier matin. 2 heures d'entraînement collectif qui se sont terminées par de l'opposition à 100%. Après avoir débuté par des ateliers séparés entre les avant et les trois quarts,

un bon vecteur de performance avant le dernier match de préparation contre Basse. Ce sera jeudi 27 août à 19h30. Et la première journée de Top 14 aura lieu à Paris samedi 5 septembre à 19h. En roller freestyle, à 15 ans, le Perpignanais Elio Sala collectionne déjà les titres et les voyages. Champion du monde junior et 6 fois champion de France, le jeune rider continue de tracer sa route avec l'humilité des plus grands. Ces informations sont publiées par le journal L'Indépendant, édition Pays Catalan, et sont diffusées avec l'aimable autorisation du quotidien.

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0: Voici sa parole pour aujourd'hui.
1: Mercredi 19 août. Bethel, le mémorial de la fidélité. Jacob s'éveilla de son sommeil et il dit « Certainement, l'Éternel était en ce lieu, et moi je ne le savais pas. » Genèse chapitre 28, verset 16. Jacob est le proscrit de sa propre famille. Il a volé, menti et manipulé la bénédiction paternelle pour obtenir ce qu'il convoitait. Pourtant, alors qu'il dort sur une pierre, fuyant les conséquences de ses actes, le ciel ne s'abat pas sur lui pour le juger. Il s'ouvre pour l'envelopper. Du sommet de l'échelle, Dieu ne rappelle pas à Jacob ses fautes. Il fait mieux, il renouvelle l'alliance d'Abraham et d'Isaac. Puis, il scelle le sort de ce fuyard avec quatre promesses mémorables. La première, « Je suis avec toi ». C'est la fin du sentiment d'abandon. Jacob n'est plus un fugitif solitaire. Il marche désormais en équipe avec le Créateur. Deuxième promesse, « Je te garderai partout où tu iras ». Dieu devient son garde du corps personnel. Peu importe les détours, le GPS divin est activé. Troisième promesse, je te ramènerai dans ce pays. C'est la promesse d'avoir un futur et une maison là où Jacob craignait un exil sans fin. Quatrième promesse, je ne t'abandonnerai pas. C'est le saut final. Dieu s'engage à ne jamais lâcher la main de Jacob, même quand Jacob commettra encore des erreurs. Et ce sera le cas. Quel programme ! Pour Jacob, maintenant éveillé, c'est un choc. Ce lieu anonyme devient Bethel, la porte du ciel. Il comprend que la grâce n'attend pas que nous soyons en règle pour nous rencontrer. Là où il ne voyait qu'un échec définitif, Dieu trace un chemin d'avenir. Jacob est maintenant debout. Il ne se contentera pas d'un souvenir passager. Il marque le lieu d'une pierre. Pourquoi ? Parce que l'homme dans la tempête oublie vite ce qu'il a vu dans la lumière. Croyez que les promesses de Dieu à votre égard sont certaines. N'hésitez pas à marquer ces certitudes d'une façon ou d'une autre, pour que vous n'oubliez pas ce qui a été pour vous des ouvertures célestes. Ces pierres de souvenir sont vos ancres. Elles vous rappellent que celui qui a promis est fidèle et qu'il mènera son œuvre à terme.
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Ainsi, nous regardons non pas ce qui est visible, mais ce qui est invisible. Car les réalités visibles sont passagères, et les invisibles sont éternelles.

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1: Bon, moi, je suis né donc à Grenoble, dans une famille non chrétienne. J'avais un oncle qui était prêtre, mais je n'ai jamais entendu parler de Dieu. Donc j'étais fils unique, et c'est vrai que je n'ai manqué de rien sur le plan matériel, mais sur le plan affectif et sur le plan, on va dire, entre père et mère. Mon père, je ne l'ai pas connu. En fait, j'étais plus élevé par mon oncle que par ma mère. Et à l'âge de 13 ans, 13-14 ans, j'ai senti un peu une haine qui venait en moi, envers ma famille, envers mes parents. Et j'ai eu une porte de sortie, c'est je me suis mis dans la musique. Et je me suis mis à fond dans ce qu'on appelle le thrash metal et le hard rock. Où en fait, j'ai grandi dans cette ambiance un peu occulte, jusqu'à l'âge de mes 19 ans, où j'avais, on va dire, une partie études et une partie musique, et où j'avais un masque, en fait, sur mon visage. Je mettais un masque quand je rentrais chez moi, où ma famille était au courant de rien, et j'enlevais ce masque quand j'étais avec mes collègues musiciens. Et en fait, sur le plan professionnel, ça marchait, mais c'était pas mon ambition. Ce que je voulais, moi, c'était être musicien professionnel et vivre de la musique. Et j'ai plongé de plus en plus dans ce hard rock, dans cette thrash metal, dans cette violence où, en fait, mon cœur était partagé, où j'étais devenu vraiment antisocial. Quand j'allais au travail, je faisais une queue de cheval pour pas que mon patron voie que j'avais les cheveux longs. Et je détestais les gens qui m'entouraient. J'étais vraiment rebelle. J'avais cette haine en moi et je déversais cette haine au travers de cette musique. Et j'avais plus aucun respect envers les personnes. Quand je voyais des gens, les amis qui étaient avec moi, c'était uniquement par intérêt. Les autres, pour moi, ça ne m'intéressait pas. Et pendant ces 5 années où je suis resté sur Montpellier, j'avais encore ce masque de fer sur moi, où je le mettais, où j'enlevais. En fait, je jouais un rôle. Et plus on est là-dedans, et plus on se sent, et plus on touche le fond. Parce que plus on veut aller plus loin. Je vivais la nuit, la journée j'étais au travail et ça, c'était difficile pour moi. Et à l'époque j'étais donc chef de service et j'avais donc sous ma tutelle une dizaine de collaborateurs. Et je me rappelle que j'ai dû recruter un collaborateur et ce collaborateur était chrétien. Et un jour, entre midi et deux, sur un stage de management, j'avais invité mon équipe à manger au restaurant. Et cet homme, à la pause café, m'a parlé de Dieu. Simplement, librement. Et j'ai dit, là mon gars, avec moi t'es mal barré. Déjà, je suis ton patron. Et me parler de Dieu comme ça à moi... Je vais te faire souffrir. Et je me rappelle qu'au moment des salaires, je ne l'ai pas augmenté. Au niveau des primes, il n'y avait eu aucune prime, tout ça. Parce que je lui en voulais, qu'il m'ait parlé de Dieu. Pour moi, Dieu, il était loin, il était inexistant. Mais cet homme a persévéré. Enfin, du moins, ce jeune homme a persévéré. Il a continué à des occasions bien précises. Il dit, viens, tu verras à Antibes, on est un groupe de jeunes, tout... Viens, tu diras, c'est le soir, c'est à 18h, et il y a des musiciens. Et là, ça a été le déclic. Quand il a dit, tu verras, il y a des musiciens. Tu tiens, des musiciens, dans une église. C'est étonnant. Moi, j'avais l'esprit, enfin, une vision un peu de l'église catholique, sans musique, froide. Il dit, oui, viens, tu verras, il y a des musiciens. Je me suis garé devant l'église, 5 minutes avant. Et puis, il y avait la porte, donc, de l'église. Et, je regardais cette porte, et en moi, une pensée Il dit, tu vois, derrière cette porte, là se trouve la vérité. Trois fois. Là, derrière cette porte, tu verras, se trouve la vérité. Et donc, je suis venu, je me suis assis, les jeunes sont arrivés et tout. J'ai remarqué que ces jeunes étaient différents de ceux que je côtoyais. Je ne pouvais pas avoir la même attitude et la même relation que j'avais avec mes amis. Je sentais qu'il y avait quelque chose de différent sur eux. Et petit à petit, mon cadre changeait. Donc j'ai commencé à lire la parole de Dieu. Et cette parole de Dieu, elle me parlait. C'est vrai qu'elle m'enseignait. Au travers de cette parole, mon cœur était de plus en plus façonnable et j'aimais lire cette parole de Dieu. Et un jour, Patrick me dit, toi Christophe, tu viens à l'église le samedi, ça serait bien que tu viennes un jour un dimanche matin au culte. Je dis, ah là là, non, là, là, hors de question, moi le dimanche, en plus c'était en hiver, moi je vais surfer avec des collègues, donc moi le dimanche, il est hors de question de venir 8 heures passer sous les néons. Moi c'est dehors avec mes amis. Et donc on est parti sur Oron faire une journée de surf, et on faisait à l'époque du hors-piste, et on partait comme ça, et à un moment, j'ai senti une main m'attraper dans le col, une main, et me tirer en arrière, et me stopper net là, comme ça, ici, droit. J'étais complètement bloqué. Et je me suis levé, et j'ai dit, mais qu'est-ce qui se passe? Et j'ai vu qu'il y avait une falaise en dessous avec des rochers. Et j'ai été arrêté là. J'ai dit, Seigneur, j'ai compris, dimanche prochain, je serai au culte. Et là, j'ai compris que réellement Dieu me cherchait. J'ai dévoré la parole de Dieu. Petit à petit, j'étais convaincu que tu savais que toute ma vie, pendant 26 ans, j'ai vécu sans Dieu. Et que Dieu m'appelait pour le servir, que j'avais compris que Dieu était un Dieu vivant, que Christ m'aimait et que son Fils était mort sur la croix. Et là, j'ai été purifié, lavé. J'ai senti que j'étais né de nouveau. Le fond était mauvais en moi. Et j'avais besoin d'être lavé, purifié. Et par la parole, par le Saint-Esprit, Dieu m'a remis un cœur propre. Et une mentalité surtout, une mentalité humaine et naturelle. Amen.
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2: Et voici, il fut abordé par une femme, ayant la mise d'une prostituée et la ruse dans le cœur. Proverbe 7, verset 10. Quelqu'un a dit que ce qui se passe à l'intérieur de nous va s'exprimer à l'extérieur. Nous pouvons constater par exemple que les gens dépressifs vieillissent plus rapidement que les autres. Les gens qui ont des pensées noires vont s'habiller en noir. Et voilà une femme qui a la ruse dans le cœur pour le mal, ayant l'apparence d'une prostituée. Nos vêtements peuvent être révélateurs de notre mentalité. Lors de mon dernier séjour à Paris, alors que j'arrivais à l'aéroport, j'ai été choquée des habits que les gens portaient. J'avais un peu oublié combien les Parisiens aimaient les habits. Plusieurs passent des heures chaque semaine dans les magasins. Je repensais à certains vêtements des chrétiens qui auraient bien besoin de se convertir. Nous ne devrions jamais avoir l'apparence du mal. Certains garçons ont l'apparence du mal. Et à les regarder, on n'a pas besoin de révélation pour savoir qu'ils aiment le monde et ce qui est dans le monde. 1 Jean 2, verset 15 nous dit « N'aimez pas le monde, ni les choses qui sont dans le monde. Si quelqu'un aime le monde, l'amour du Père n'est pas en lui. » Si le monde se perce les oreilles, alors ils vont se percer les oreilles. Si le monde lance la mode des jeans taille basse, où l'on voit leurs caleçons, alors ils les achètent eux aussi. Si le monde se remet au tatouage, les voilà qu'ils se tatouent. Certaines filles vont porter les habits les plus courts et transparents possibles, tels qu'elles les ont vus dans leurs magazines, leurs concerts et leurs séries télé préférées. Je déclare, je n'aurai pas l'apparence du mal, mes habits seront modestes.
1: Extrait du livre « 365 jours au cœur des proverbes » de Jérémy et Annabelle Sourdrille.
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3: 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Il sera toujours avec toi.

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1: À 13 ans, j'ai dit à mon père, je vais rentrer au séminaire. Il m'a dit, ça te prend comme une envie de pisser, ça va pas durer longtemps. C'était une idée de farfelu par rapport à d'autres. Il m'amène au séminaire, il dit au supérieur, il fera 15 jours, et j'ai fait 15 ans. Alors, en regardant après, l'amour formidable de mes parents, c'était l'amour de Dieu visualisé. Je dirais que c'est la même chose que Dieu, parce que le Père envoyait son Fils, Jésus, pour visualiser l'amour et nous dire que seul l'amour, c'était la chose la plus importante. Mais moi, je l'avais connu par mes parents, qui nous ont aimés. Nous étions 15 enfants, nous avons été aimés superbement. Et quand je rentre au séminaire, je découvre que Dieu est amour, la boucle était bouclée. Ça valait vraiment le coup de tout jeter dans l'amour.
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L'homme le plus spirituel, c'est celui qui a donné sa vie par amour pour les autres. Celui qui regarde ses ennemis et qui dit papa pardonne leurs fautes. Le plus spirituel a dit dans un jardin: mon ami, ce que t'es venu faire, fais le bien. Sachant que le mec venait pour le mettre dans pain pour rien. Mais juste pour l'amour, il n'a rien dit, il n'a pas lutté. Donc toi si, la haine t'envahit tout à coup, c'est que t'as pas idée de ce de quoi il s'agit. Oh, perdu-nous de quoi il s'agit. Car quand on se dit spirituel, non, on ne brise pas les roseaux fragiles. L'amour c'est pas la guerre, l'amour supporte tout à la base. L'amour juge pas les gens sous prétexte qu'ils n'ont pas la grâce. L'amour c'est pas l'argent, l'amour ça fait les jolies selfies. Car sans ce truc, tout ce qu'on peut dire

Voir des gens prier sans l'amour, faire des dons sans l'amour. 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

vous avez dit marcher sur l'eau ? Acte miraculeux que seul un être d'exception est capable de réaliser. Et il s'appelait Jésus. Et l'exploit est répété à plusieurs reprises dans le Nouveau Testament. La référence la plus nette nous est fournie dans l'évangile de Jean. Nous sommes au bord du lac de Tibériade, appelé mer de Galilée, et Jésus est suivi par une grosse foule. Après avoir offert à ses fidèles, grâce à la multiplication des pains, de quoi manger, parce que nous sommes à la Pâque, on voit ça au chapitre 6, versets 16 à 19, le soir venu, ses disciples descendaient à la mer et, montés en bateau, ils allaient vers Capharnaüm, au-delà de la mer. Après avoir ramé environ 25 à 30 stades, il voit Jésus marcher sur la mer et s'approcher du bateau. Dans la langue moderne, on dit d'une personne qu'elle marche sur l'eau quand tout lui réussit. Extrait du livre « Expression biblique expliquée » de Paul Desallemand et Yves Stalloni, paru aux éditions Chênes.

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1: Ils ont rencontré Jésus, il a changé leur vie. À partir des Évangiles, Florence Vancouaï raconte avec ses propres mots l'histoire de ces personnes qui ont croisé la route de Jésus. La surprise d'un vieux sycomore. D'après l'évangile de Luc, chapitre 19, versets 1 à 10. Qu'il fait chaud aujourd'hui! On n'est qu'au printemps, mais le soleil brille comme en été. Heureusement que mes racines, profondément plongées dans la terre de Jéricho, me rafraîchissent un peu. Pourtant, malgré la chaleur de l'après-midi, une foule de gens s'est rassemblée à côté de moi. Le regard fixé vers l'horizon, ils attendent, sans même chercher à profiter de l'ombre de mes feuilles bien larges. La rumeur traverse la foule et arrive près de moi. Tous attendent Jésus, le fameux prophète, le guérisseur, que certains appellent le Messie, car il doit traverser Jéricho pour aller à Jérusalem. De l'autre côté, quelqu'un arrive, pressé, comme en retard. Ah oui, je le reconnais. C'est le collecteur de taxes, le grand chef, Zachée. Qu'est-ce qu'il fait dehors à cette heure-ci? Sa journée n'est pas finie. Ah, il s'approche pour attendre avec les autres. Mais personne ne le laisse passer, au contraire, les gens lui tournent le dos exprès et font barrage pour qu'il n'avance pas. Il faut dire qu'ici, personne ne l'aime. Être collecteur de taxes, c'est un sale métier, un métier de collabo qui trafique avec les Romains, ces impérialistes orgueilleux. En plus, il paraîtrait que les collecteurs de taxes ne se gênent pas pour se servir au passage. Ouais, ce sont des pourris. Ah, il ferait presque pitié, ce Zachée. Tout riche qu'il est, avec son statut, son autorité, personne ne veut de lui. Il a beau être notable, il est rejeté et méprisé. Mais qu'est-ce qu'il fait? Il relève sa tunique et il court. Mais enfin, ça ne se fait pas. Mais voilà qu'il grimpe sur ma branche basse. Ah non, ça c'est du jamais vu. Mais on dirait un gosse. Il ne craint pas le ridicule de grimper ainsi avec ses bagues en or et sa tunique de fin lin. Il grimpe de branche en branche. Et une fois en haut, il s'assoit, dissimulé par les feuilles au frais. Jésus arrive, sollicité par les juifs pieux, les malades, les femmes, les enfants. Jésus répond à chacun sans interrompre sa marche. Mais alors qu'il arrive à ma hauteur, il s'écarte du chemin et pose sa main sur mon tronc. Il doit être fatigué d'avoir marché sous ce soleil. Mais non, ce n'est pas pour se reposer, car il lève la tête et crie d'une voix forte « Zachée, dépêche-toi de descendre. C'est chez toi que je veux manger ce soir. » Oh, le pauvre Zachée en tomberait presque à la renverse. Aussitôt, il descend, tout joyeux, à moitié sautant, à moitié courant, laissant les branches déchirer sa tunique. En voyant cela, les autres aussi ont été surpris. Mais eux, ils sont mécontents. Ah, je les comprends un peu. Il a fallu que Jésus choisisse le paria de la ville. Soit il n'est pas si sage qu'on le dit, soit... Mais qu'est-ce qu'il dit? Zachée est lui aussi un membre du peuple de Dieu. Le salut lui est offert aujourd'hui parce que Dieu ne considère personne indigne de son amour. Alors ça, plus personne n'ose ouvrir la bouche. Et il regarde en silence, médusé, Jésus et Zachée partir vers la maison. Ils ont rencontré Jésus, il a changé leur vie. Une chronique de Florence Vancouaï.

l'acclamer tous ensemble, lui donner la gloire ce soir, le remercier car il est bon, car il est grand, car sa fidélité durera toujours. Est-ce que vous êtes dans la joie? Acclamez!

fois je me demande, est-ce que j'aime Dieu pour ce qu'il est, ou uniquement pour ce qu'il fait. Je me demande si mon amour pour lui est conditionné à la hauteur de tous ses bienfaits. En effet, je me demande pourquoi je pêche, pourquoi je mens, il faut que je me rapproche de toi pour vivre enfin ce que je prêche. Au fait, Jésus, dis-moi ce qu'il te reproche. Yo, Jésus, dis-moi ce qu'il te reproche. Est-ce que c'est le fait d'être le père et le fils? Des fois, je suis prêt à tout pour prendre ta défense, et des fois, je suis un très mauvais numéro 6. J'aimerais parler comme t'as su le faire. Mes familles, c'est chaud, des fois, tu fais ce qu'il en fait. Mais tu sais déjà, gros, vrai chrétien doit se relever cette fois, même s'il est tombé 6. Et y'a rien de nouveau sous le soleil. L'avenir appartient à ceux qui se lèvent tôt. Et chrétien qui prie mais qui n'agit pas est en fait dans un profond sommeil. C'est bien beau de viser les sommets, mais bon, son charbon, y'a foi. C'est comme vouloir jouer le dimanche sans pour autant s'être entraîné de toute la semaine. La capter, ça n'a aucun sens, hein. C'est son de vivre comme des insensés. D'ailleurs, faut aussi arrêter d'appeler Dieu uniquement dans nos soucis. C'est comme on mégava mes sosa, rien à faire de finir dans la sauce, hein. Je me dois de parler car le peuple périt par faute de connaissance, hein. J'ai douté, j'ai

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Si t'es tombé sur ce morceau par hasard, tu peux remercier l'algorithme et sa lecture aléatoire. C'est une sorte de date que le destin nous propose. J'espère qu'on conclura que le shuffle fait bien les choses. Moi c'est Mick. Je fais pas beaucoup de clips, pas beaucoup de clics, pas beaucoup de hits, mais je suis content, je vis de ma musique, je sais pas trop me vendre. Je suis pas séducteur par essence, mais prenons le temps d'une chanson pour faire connaissance.

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Jérémie, chapitre 37. Sédécias, fils de Josias, régna à la place de Jéconia, fils de Joachim, et fut établi roi dans le pays de Juda par Nebuchadnezzar, roi de Babylone. Ni lui, ni ses serviteurs, ni le peuple du pays, n'écoutèrent les paroles que l'Éternel prononça par Jérémie, le prophète. Le roi Sédécias envoya Jukal, fils de Shélémia, et Sophonie, fils de Maaséja, le sacrificateur, vers Jérémie, le prophète, pour lui dire « Intercède en notre faveur auprès de l'Éternel, notre Dieu !» Or Jérémie allait et venait parmi le peuple. On ne l'avait pas encore mis en prison. L'armée de Pharaon était sortie d'Égypte, et les Chaldéens, qui assiégeaient Jérusalem, ayant appris cette nouvelle, s'étaient retirés de Jérusalem. Alors la parole de l'Éternel fut adressée à Jérémie, le prophète, en ces mots. « Ainsi parle l'Éternel, le Dieu d'Israël. Vous direz au roi de Juda, qui vous a envoyé vers moi pour me consulter, « Voici, l'armée de Pharaon, qui était en marche pour vous secourir, retourne dans son pays, en Égypte. Et les Chaldéens reviendront, ils attaqueront cette ville, ils la prendront et la brûleront par le feu. » Ainsi parle l'Éternel. « Ne vous faites pas d'illusions en disant « Les Chaldéens s'en iront loin de nous, car ils ne s'en iront pas. Et même quand vous battriez toute l'armée des Chaldéens qui vous font la guerre, quand il ne resterait d'eux que des hommes blessés, ils se relèveraient chacun dans sa tente et brûleraient cette ville par le feu. » Pendant que l'armée des Chaldéens s'était éloignée de Jérusalem à cause de l'armée de Pharaon, Jérémie voulut sortir de Jérusalem pour aller dans le pays de Benjamin et s'échapper du milieu du peuple. Lorsqu'il fut à la porte de Benjamin, le commandant de la garde, nommé Jiréija, fils de Shélémia, fils de Hanania, se trouvait là, et il saisit Jérémie, le prophète, en disant « Tu passes aux Chaldéens !» Jérémie répondit « C'est faux, je ne passe pas aux Chaldéens !» Mais Jiréija ne l'écouta point. Il arrêta Jérémie et le conduisit devant les chefs. Les chefs, irrités contre Jérémie, le frappèrent et le mirent en prison dans la maison de Jonathan, le secrétaire, car ils en avaient fait une prison. Ce fut ainsi que Jérémie entra dans la prison et dans les cachots, où il resta longtemps. Le roi Sédécias l'envoya chercher

0: et l'interrogea secrètement dans sa maison. Il dit, « Y a-t-il une parole de la part de l'Éternel ?» Jérémie répondit, « Oui. » Et il ajouta, « Tu seras livré entre les mains du roi de Babylone. » Jérémie dit encore au roi Sédécias, « En quoi ai-je péché contre toi, contre tes serviteurs et contre ce peuple, pour que vous m'ayez mis en prison ? Et où sont vos prophètes qui vous prophétisaient en disant, « Le roi de Babylone ne viendra pas contre vous, ni contre ce pays ?» Maintenant écoute, je te prie, ô roi, mon Seigneur, et que mes supplications soient favorablement reçues devant toi. Ne me renvoie pas dans la maison de Jonathan, le secrétaire, de peur que je n'y meure. » Le roi Sédécias ordonna qu'on gardât Jérémie dans la cour de la prison et qu'on lui donnât chaque jour un pain de la rue des boulangers jusqu'à ce que tout le pain de la ville fût consommé. Ainsi Jérémie demeura dans la cour de la prison.
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0: 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Bienvenue sur Radio Évangile 66. Aujourd'hui, nous allons parler de la recherche la plus importante du chrétien. Dans les podcasts précédents, nous avons abordé le sujet de la diligence. La parole de Dieu, en Proverbe 12, verset 27, nous dit que l'âme du paresseux a des désirs qu'il ne peut satisfaire, mais l'âme des diligents sera rassasiée. En Proverbe 21, verset 25, nous dit aussi « Les projets de l'homme diligent ne mènent qu'à l'abondance, mais celui qui agit avec précipitation n'arrive qu'à la disette. » Alors que le militantisme naît de convictions internes ou de motivations collectives, la diligence renvoie à la manière d'agir avec soin, humilité, rigueur, mais aussi avec douceur, prudence et sagesse. Si vous êtes chrétien, j'ai une question importante à vous poser. C'est quoi exactement le moteur de vos engagements et de vos recherches? Pour expliquer ce message, nous allons utiliser l'histoire d'Indiana Jones comme une métaphore. Indiana Jones est d'abord un personnage de cinéma créé par George Lucas et Steven Spielberg. Le premier film, Les Aventuriers de l'Arche Perdue, est sorti en 1981. Il y a eu d'autres épisodes par la suite. Indiana Jones est un archéologue et aventurier qui enseigne à l'université. Sa motivation est de voyager à travers le monde pour retrouver des objets anciens et mystérieux. Il recherche avant tout la connaissance, la vérité historique et parfois la protection du sacré contre ceux qui voudraient le profaner. Indiana Jones est curieux. Il recherche les objets et les trésors liés à l'histoire. Il doit affronter des pièges, des énigmes, des ruses, des adversaires. Aussi bien, il est encouragé à dépasser ses limites. Il doit faire un saut de la foi. Et souvent, dans certaines circonstances, il doit croire sans voir pour traverser des chemins impossibles à l'œil humain. Pour Indiana Jones, la recherche la plus importante, c'est de trouver et de sauvegarder des vestiges qui appartiennent à l'histoire collective de l'humanité. Chaque obstacle rencontré devient aussi une occasion de foi. Parallèlement, dans notre perspective chrétienne, il est essentiel de comprendre qu'il existe un trésor caché. Sa localisation se trouve sans doute dans une dimension inaccessible à l'œil humain. La Bible parle de ce trésor et le nomme le royaume de Dieu. Cette richesse ne relève ni du savoir historique, ni de la connaissance archéologique. Cette quête appartient à un domaine entièrement nouveau, presque extraterrestre, échappant aussi bien aux aventures mythologiques qu'aux explorations scientifiques. Sur le plan spirituel, être un explorateur de ce qui est céleste ne diminue en rien le sérieux de la démarche. Au contraire, l'intérêt d'un explorateur chrétien n'est pas de sauvegarder les vestiges de l'humanité, mais plutôt de rencontrer tout ce qui dépasse la logique humaine et le salut de son âme. Pour cela, l'exploration consiste à tout miser et tout abandonner afin d'obtenir une richesse inconnue. Au lieu de rechercher des vestiges, des choses matérielles ou des connaissances quelconques, il s'agit plutôt de renoncer à tout ce que notre raisonnement considère comme important. Dans le livre de Matthieu 13, au verset 44, Jésus compare le royaume des cieux à un trésor enfoui dans un champ. Un homme le découvre, le cache de nouveau, puis, rempli de joie, vend tout ce qu'il possède afin d'acheter ce champ et d'obtenir ce trésor. Dans les versets 45 et 46, il compare encore le royaume des cieux à un marchand en quête de belles perles. Lorsqu'il trouve une perle d'une grande valeur, il s'en va, vend tout ce qu'il a et l'achète. Dans ces deux exemples, la démarche de l'explorateur spirituel commence par le renoncement à ses propres vestiges pour s'aventurer dans le domaine céleste, un domaine nouveau, pur et impérissable. Si on compare notre recherche spirituelle à celle d'Indiana Jones, cela peut expliquer trois aspects importants. Premièrement, le chrétien est toujours dans une quête spirituelle liée à la curiosité de Dieu et de le voir se manifester. Dans ce cas, ça s'appelle la foi. Nous avons besoin d'explorer l'inconnu, de trouver des réponses et de vivre la guérison, le soulagement et la consolation dans tous les domaines de notre vie. Deuxièmement, dans le domaine spirituel, nous vivons aussi des obstacles liés à nos attachements, nos habitudes, notre ego ou encore nos certitudes trop rigides. Troisièmement, nous développons notre foi. Comme Indiana Jones, nous sommes tenus à mettre notre confiance en l'invisible, à nous mettre au service de Dieu malgré l'incertitude. Nous devons faire aussi le saut de la foi et croire même quand nous voyons le danger. Même la notion de danger, nous la déposons devant Dieu afin qu'il nous fasse entrer dans l'inconnu. Il est certainement le Dieu de l'inconnu, mais à l'intérieur de lui, on constate qu'il est le Dieu protecteur, miséricordieux, consolateur et fidèle qui mérite toute notre confiance. En réalité, entrer dans le domaine de l'inconnu de Dieu, c'est rentrer dans ses bras et apprendre à lui faire confiance. Ce sont des prodiges et des bénédictions spirituelles inimaginables. À la différence d'Indiana Jones, la recherche la plus importante du chrétien n'est pas sur des vestiges humains, mais sur des domaines intangibles. Cela évoque la confiance en l'invisible et la capacité à avancer malgré l'incertitude. Dans le livre de Romains, chapitre 11, verset 33, il nous est dit que la richesse des secrets de Dieu est insondable. Ô profondeur de la richesse, de la sagesse et de la science de Dieu, que ses jugements sont insondables et ses voies incompréhensibles. L'expédition chrétienne consiste à vendre tous nos vestiges, à nous donner les moyens d'agir avec détermination et diligence, et à nous remettre entre les bras du Seigneur. Ainsi, le royaume de Dieu est avant tout un lieu intérieur, le cœur que Christ a racheté par son sang. Dans ce cœur qui appartient à Dieu, on découvre l'insouciance et la confiance au-delà de nos limites. En Dieu, on découvre l'amour céleste qui nous permet de développer notre foi afin que l'on fasse le voyage depuis les vestiges du passé vers l'instant présent. Vendre nos vestiges, cela veut dire ne plus considérer comme importantes nos possessions ni notre vie passée. C'est renoncer à tout ce que nous savons ou croyons pour entreprendre le voyage du présent, le voyage vers la connexion pure avec lui. C'est un état de justice, de paix et de joie dans le Saint-Esprit. C'est un voyage au cœur de Jésus. Rappelons-nous que Jésus est doux et humble de cœur. Matthieu 11, verset 29. Ainsi est notre vie lorsque nous sommes de véritables explorateurs du royaume de Dieu, doux et humbles de cœur. Et s'il demeure en nous, il révèle des choses grandes et cachées que nous ne connaissons pas. Pour en savoir plus, croyant ou pas encore, retrouvez-nous sur évangiledelapaix.com. À bientôt sur Radio Évangile 66.
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0: Sarah, c'est une jeune femme que je connais maintenant depuis 2 ou 3 ans. C'est une personne qui est iranienne, qui elle-même a vécu la persécution et à cause de ça a fui son pays et aujourd'hui elle habite en Suisse, mais évidemment garde des rapports et des contacts extrêmement intimes avec son pays, avec sa famille qui sont toujours en Iran. Et chaque fois que Sarah est avec nous, nous sommes très touchés et nous avons l'impression de vivre, d'être en contact directement avec cette église persécutée. Et donc, j'aimerais commencer par demander à Sarah de nous donner un petit peu son témoignage, d'où elle vient, quelle famille, et l'histoire de son famille, de sa famille en Iran.
1: As Michael already said, I was born in Iran.
2: Donc, comme Michel a déjà dit, je suis née en Iran.
1: My father is an Aramaic pastor.
2: Donc, mon père est pasteur araméen.
1: So I grew up in a Christian family.
2: Donc, j'ai grandi dans une famille chrétienne.
1: My both parents were pastoring church.
2: Donc, mes deux parents étaient responsables d'église.
1: And we lived in Tehran, capital city of Iran.
2: Et nous habitons la capitale qui est Téhéran.
1: I have also studied theology and have been ministering with my father in the church.
2: Donc j'ai fait des études de théologie et j'ai aidé mon père dans l'église.
1: About 15 years ago.
2: Il y a environ 15 ans.
1: The book of Acts in the Bible has 28 chapters.
2: Donc le livre d'Actes dans la Bible a 28 chapitres.
1: And we believed that what we went through was the 29th chapter of the book of Acts.
2: Et ce qui s'est passé pour nous, on a eu l'impression que de vivre le 29e chapitre du livre des Actes.
1: We almost, I can say, almost experienced the same happenings, events as the book of Acts.
2: On a vraiment eu l'impression de vivre presque les mêmes choses que ce qui est décrit dans les livres des Actes.
1: God told us to open the church for Muslims, Gentiles, as to say.
2: Dieu nous a demandé d'ouvrir l'église aux musulmans, donc des gentils.
1: It was a huge fight.
2: C'était vraiment, ça a été un combat rude.
1: Just as Jewish did with the Gentiles.
2: De la même manière que ça a été difficile pour les Juifs de s'ouvrir aux gentils.
1: It was a sign of God to open the church.
2: Et on a dû avoir un signe de Dieu pour ouvrir cette église.
1: Just as Book of Acts, we experienced awakening.
2: Et comme dans le livre des Actes, on a fait l'expérience d'un réveil.
1: Miracles.
2: Des miracles.
1: We've experienced people seeing Jesus.
2: On a vraiment fait l'expérience de gens qui voyaient Jésus.
1: I don't know if you know, there's a say in province of Asia.
2: Je ne sais pas si vous connaissez cette expression dans une province d'Asie.
1: Have you seen the white man?
2: Est-ce que vous avez déjà vu l'homme blanc?
1: Mainly Muslims ask or ex-Muslims ask each other, oh, did you see the white man too?
2: C'est plutôt des anciens musulmans qui se posent cette question. Est-ce que toi aussi tu as vu l'homme blanc?
1: Because Christ is manifesting himself to people.
2: Parce que Christ se manifeste lui-même aux gens.
1: Through visions, through dreams.
2: À part des visions, par des rêves.
1: And mainly through healings.
2: Et surtout par des guérisons.
1: Miracles took place.
2: Donc on a vu des miracles.
1: People who also fall down from the third floor.
2: Des personnes qui étaient tombées du troisième étage.
1: Have been healed by Jesus.
2: Ont été guéries par Jésus.
1: People have been burned.
2: Des personnes qui étaient brûlées,
1: with cancer,
2: des gens qui avaient du cancer,
1: with different sicknesses,
2: différentes maladies,
1: born with disabilities,
2: ou des gens qui étaient handicapés de naissance,
1: they've been all healed.
2: Toutes ont été guéries.
1: We have experienced everything.
2: Donc tout cela, nous l'avons vécu.
1: And there is a massive revival going on in Iran.
2: Il y a un réveil très très important qui est en train de se produire en Iran.
1: That's the reason why we call it Act 29.
2: Et c'est pour ça qu'on appelle Acte 29 ce qu'on vit.
0: Mais ouvrir ton église à des musulmans convertis n'est pas anodin en Iran. Quelles étaient les conséquences pour ton église et pour ta famille?
1: Well, the first consequence was we lost our own church members. Aramaic members.
2: Donc la première conséquence, c'est qu'on a perdu les membres de notre église qui étaient araméens.
1: They hated the Muslims.
2: Ils détestaient les musulmans.
1: They didn't want to sit in the same place as the Muslims did.
2: Ils voulaient pas s'asseoir au même endroit que les musulmans.
1: So we lost everybody as we opened the church.
2: Donc on a ouvert cette église, on a perdu tout le monde.
1: And we were 5 people in the church.
2: Et on était 5 dans l'église.
1: My dad, my mom, and I.
2: Mon père, ma mère et moi-même.
1: One person who was playing the keyboard.
2: Une personne qui jouait du piano, du clavier.
1: And one person who was a visitor.
2: Et un visiteur.
1: That was a Sunday morning service.
2: Donc ça, c'était un culte un dimanche matin.
1: The second consequence was the government.
2: Deuxième conséquence, le gouvernement.
1: Of course, the government turned against my father.
2: Donc le gouvernement s'est tourné contre mon père.
1: My father has had to be questioned, arrested various times.
2: Mon père a été arrêté à de nombreuses reprises, il a été interrogé.
1: Our family was under control.
2: Notre famille a été surveillée.
1: I never remember driving the car without another car following me.
2: Et je n'ai pas le souvenir d'avoir conduit ma voiture sans être suivi.
1: It was our daily life, it was normal.
2: Et ça, c'était notre vie quotidienne.
1: It was never possible to walk in the street and somebody not taking our pictures.
2: C'était impossible de marcher dans la rue sans que personne ne prenne en photo.
1: My father was very thankful.
2: Mon père était reconnaissant.
1: He used to say that the government is taking care of his family.
2: Il disait que le gouvernement prenait soin de sa famille.
1: So he took it as a convenience, as a blessing that they are at least watching us.
2: Donc il prenait ça vraiment comme une bénédiction, le fait d'être surveillé.
1: We had two cameras, one in front of the house, one on the street.
2: Donc on avait deux caméras, une en face de la maison et une dans la rue.
1: Watching every action.
2: Qui guettait nos moindres faits et gestes.
1: We had security officers in the church.
2: On avait des officiers de la sécurité dans l'église.
1: We had spies in the church.
2: Des espions dans l'église.
1: We had spies in our small groups.
2: Des espions dans nos petits groupes.
1: And we had spies even in our own family members.
2: Et parmi les membres de notre famille, on avait aussi des espions.
1: People turned against us.
2: Donc les gens nous ont vraiment tourné le dos.
1: As they were paid.
2: Et ils étaient payés pour s'élever contre nous.
1: We paid the great deal. Well, a great deal.
2: On a payé le prix.
1: But we saw the result as well.
2: Mais on a aussi vu les résultats.
1: The result was that on Tuesday evening.
2: Donc les résultats le mardi.
1: Tuesday afternoon.
2: Un mardi après-midi.
1: A father comes to the church.
2: Un père de famille vient à l'église.
1: And he said during the night in the hospital.
2: Il nous dit que pendant la nuit à l'hôpital.
1: When the doctors turned down the son,
2: les médecins ont dit qu'il n'y avait plus d'espoir pour son fils.
1: And a white man goes to him.
2: Et un homme blanc s'est approché de lui.
1: And says, I'll tell you where to go, where you will find hope.
2: Et il a dit à cet homme, je vais te dire où aller, où tu pourras trouver de l'espoir.
1: So the father comes to us.
2: Donc le père est venu nous voir.
1: And says, I need to see the doctor.
2: Il dit, ben j'ai besoin de voir le médecin.
1: So we were like, Dad.
2: Donc on a dit, papa.
1: I need a doctor here.
2: On a besoin d'un médecin.
1: We pray with him.
2: Donc on a prié avec lui.
1: On Thursday.
2: Et le jeudi.
1: He comes back.
2: Il revient.
1: With a minivan or a minibus.
2: Avec un minibus.
1: About 30 people.
2: Et 30 personnes, une trentaine de personnes.
1: From his entire family and relatives and wife and his wife's family come to church.
2: Donc toute sa famille, sa femme, la famille de sa femme, tous venaient à l'église.
1: On the same day, Tuesday,
2: le même jour, le mardi,
1: a guy comes to the church.
2: Un homme vient à l'église.
1: And he was a rally driver, a very famous one.
2: Donc c'était un conducteur de rallye.
1: He had an accident, turned a car.
2: Il avait eu un accident, sa voiture avait fait des tonneaux.
1: And as the car was turning, he saw a white man.
2: Et pendant que la voiture faisait des tonneaux, il a vu un homme
1: holding
2: blanc
1: the car, putting it down.
2: Qui a pris la voiture et qui l'a remise à l'endroit.
1: Now again. We prayed for him. He came to the church with his sister, with his mother, his family.
2: Donc on a prié pour lui, puis il est venu avec l'église, sa mère, sa sœur et sa famille.
1: I can go on till end of this evening.
2: Je pourrais tenir jusqu'à ce soir.
1: I just want to say.
2: Et je veux juste dire.
1: We started with 5.
2: On a commencé avec 5 personnes.
1: In a very short time.
2: Et en très peu de temps.
1: God brought people to church.
2: Dieu a amené des gens à l'église.
1: He showed us.
2: Il nous a montré.
1: That he's the one who opens the door.
2: Que c'est lui qui ouvre les portes.
1: He's the one who evangelizes.
2: C'est lui qui fait l'évangélisation.
1: He's the one who will speak.
2: C'est lui qui parle.
1: He will heal.
2: C'est lui qui guérit.
1: He will touch people.
2: C'est lui qui touche les gens.
1: He will call people.
2: Il appelle les gens.
1: We didn't have to do anything.
2: On n'a rien à faire.
1: We only had to say yes, amen.
2: On a juste à dire oui, amen.
1: We stand there.
2: On se tient là.
1: And we say, God, you do your job.
2: Et on dit, ben Dieu, c'est toi qui travailles.
1: God did his job.
2: Et Dieu a travaillé.
0: C'est incroyable. Est-ce que tu as une idée qu'est-ce qui a provoqué ce réveil parmi les musulmans?
1: Persecution.
2: La persécution.
1: And 1999 to 2000 or before that and about 5 years.
2: Bon, 99-2000, il y a environ 5 ans.
1: About 7 pastors were killed.
2: À peu près 7 pasteurs ont été tués.
1: Churches were under massive pressure.
2: Les églises étaient vraiment sous pression.
1: A massive persecution.
2: Une persécution.
1: Trials.
2: Important, des procès.
1: We were afraid of talking, afraid of sharing.
2: On avait peur de parler, peur de partager.
1: I think the government turned everything against the Christians.
2: Et le gouvernement a tout fait pour que l'on soit contre les chrétiens.
1: Islam grew in the country.
2: L'islam grandissait dans le pays.
1: And Muslims start realizing that there is something not quite right with Islam.
2: Et les musulmans commençaient à se rendre compte qu'il y avait quelque chose qui ne tournait pas rond avec l'islam.
1: They found Christians honest.
2: Et ils se sont rendus compte que les chrétiens étaient honnêtes.
1: We were always one-faced people.
2: Qu'on n'était pas hypocrites.
1: We were direct.
2: Qu'on était plutôt direct.
1: Christians were people who wouldn't steal, lie, cheat.
2: C'est des gens qui trichaient pas, qui mentaient pas.
1: And I think our faithfulness to God as Christians.
2: Et donc voilà, c'était notre fidélité envers Dieu.
1: Guided people to church.
2: Donc ça amenait des gens à l'église.
1: And through persecution, the word of God says.
2: Et au travers de la persécution, la parole de Dieu dit.
1: Persecution will lead to hope.
2: La persécution mène à l'espoir.
1: It will lead to courage.
2: Et ça nous amène à prendre.

0: There are so many of you in prison.
1: Il y en a des tas comme vous en prison.
0: Like you people, like Christians.
1: Vous, des gens comme vous, comme des chrétiens.
0: Prison's filled with you guys.
1: Les prisons sont remplies de gens comme vous.
0: We have meetings, we have Bible studies, we have so many things.
1: Des réunions, des études bibliques, il y a vraiment beaucoup de choses qui se passent.
0: We know there are a huge number of Christians in prison.
1: Il y a énormément de chrétiens en prison.
2: Et peut-être pour une dernière question, est-ce que tu peux nous raconter un petit peu la situation de ton père pour que nous puissions prier pour lui?
0: In 2009, we lost the church.
1: En 2009, nous avons dû fermer l'église.
0: In 2010, I was to leave the country because I went to prison.
1: En 2010, j'ai quitté le pays après avoir été en prison.
0: In 2014, my father was arrested.
1: En 2014, mon père a été arrêté.
0: He was put in solitary confinement.
1: Il a été placé en cellule d'isolement.
0: He's 61 years old.
1: Il a 61 ans.
0: He has lost his permit to work.
1: Il a perdu son permis de travailler.
0: Lost the church.
1: Il a perdu l'église.
0: They are not allowed to have more than 10 people in the house.
1: Ils n'ont pas le droit d'avoir plus de 10 personnes à la maison.
0: They are not allowed to have more than 2 Muslims in the house.
1: Ils n'ont pas le droit d'avoir plus de 2 musulmans dans la maison.
0: He's watched very carefully when he leaves the home.
1: Il est vraiment surveillé étroitement quand il quitte la maison.
0: And at the moment he's waiting for the final judgment.
1: Et là il attend vraiment la décision du jugement final.
0: His heart is for Iran. His heart is beating for Iran.
1: Donc son cœur vraiment bat pour l'Iran.
0: And he has a great deal of hope and faith.
1: Il est vraiment rempli d'espoir et de foi.
0: That Iran is going to change.
1: Que l'Iran va changer.
0: And we really believe.
1: Il croit vraiment.
0: God is doing something. He's starting something. What we have experienced so far is just the beginning.
1: Que il croit vraiment que Dieu est à l'œuvre, que Dieu va faire quelque chose et que ce qu'on a vu c'est juste le début.
0: And there is a great things happening.
1: Il y a vraiment des choses incroyables qui se passent.
0: Our prayer is
1: notre prière.
0: That God will set the country free.
1: Que Dieu vraiment libère ce pays.
0: He will bring deliverance to those in prison, those under persecution and pressure.
1: Que ceux qui sont en prison soient libérés, que ceux qui soient sous pression soient aussi libérés.
0: And that the churches will open again.
1: Et que les églises rouvrent.

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0: Il est minuit. 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
1: Nos mains, comment ferions-nous sans elles, qu'elles soient petites ou grandes, laides ou belles? Jamais, sauf par grand froid, on ne les cache et du matin au soir, elles s'activent sans relâche. Certaines personnes parlent avec leurs mains pour se donner l'air plus naturel, c'est certain. Et hop, dans la poche, quand on ne sait qu'en faire, pour une fois, on leur permet de se taire. La plupart du temps, elles sont en action. Souvent, on n'y prête même pas attention, elles sont utiles en toutes occasions et remplissent bien ou mal leur fonction. Grâce à mes mains, je peux tout toucher, m'habiller, écrire, saisir des objets, mais elles ne servent pas qu'à travailler, elles sont là aussi pour aimer ou maltraiter. Les mains se font douces pour caresser, pour offrir un cadeau, elles ont un charme fou. Elles peuvent aussi, hélas, préparer un mauvais coup, alors on se cache le visage pour se protéger ou pour pleurer. Dieu, nos mains s'élèvent dans l'adoration, on les croise pour prier sous le menton, elles se joignent sur notre cœur en signe de soumission, par des gestes, elles accompagnent aussi des chansons. Un poème de Jacqueline Foulquier.

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365, une année de dévotion de Yannis Gauthier. Une provision divine. Le responsable du repas goûte l'eau qui est devenue du vin. Jean chapitre 2 verset 7. À l'heure actuelle, le monde connaît une crise économique sans précédent qui touche un grand nombre de secteurs et qui affecte la vie de beaucoup. Peut-être est-ce votre cas ? Peut-être êtes-vous confronté à différents besoins alors que vos ressources diminuent ? Pensez-vous que les trésors divins soient affectés par ces crises ? Au cours des siècles passés, Dieu, en période de disette, a toujours manifesté sa fidélité en pourvoyant aux nécessités de ses enfants. Alors croyez-le, il a spécialement stocké des provisions célestes afin de répondre à vos besoins. Et de la même manière que Jésus-Christ a accompli un miracle en changeant l'eau en vin, il multipliera vos ressources de façon providentielle et fera même de vous une source d'approvisionnement pour les autres. Dans la Bible, il nous est dit « Dieu peut vous combler de toutes sortes de grâces afin que, possédant toujours en toutes choses de quoi satisfaire à tous vos besoins, vous ayez encore en abondance pour toutes bonnes œuvres. » 2 Corinthiens, chapitre 9, verset 8. Et rappelez-vous aujourd'hui qu'avec un peu, Dieu accomplit de grandes choses. 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